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2: Bonjour à tous, à la une de l'actualité, plus de 5000 gardes à vue depuis le début du mouvement dans les lycées, 87% concernent des mineurs, 1802 personnes font l'objet de poursuites. Aujourd'hui la grogne continue dans les lycées avec l'acte 3 de la mobilisation lycéenne et étudiante, des mobilisations à Paris et dans une trentaine de villes. Les manifestants réclament plus de moyens, des professeurs remplacés et de meilleures conditions d'études. Dans le même temps, une nouvelle journée de grève et de manifestation est prévue le 5 novembre prochain. La CFDT, la CGT, FO, l'UNSA et la FSU appellent à la mobilisation dans le public comme dans le privé. Les retraités et les jeunes sont aussi concernés. Les syndicats réclament des mesures pour les salaires, les services publics, l'emploi et l'industrie. À quelques jours du premier tour de la primaire de la gauche, les 9 et 10 octobre, soit ce vendredi et samedi, Raphaël Glucksmann apparaît en tête dans un sondage IFOP fiducial. Il est crédité de 11% au premier tour de la présidentielle. Olivier Faure, Ségolène Royal et Jérôme Guedj sont à 3%. Emmanuel Morel à 1%. Et puis en football, en Ligue des Nations, les Bleus ont renversé la Belgique hier soir au Stade de France, mené 1-0 jusqu'à la 77e minute. Les Bleus ont retourné le match en quelques minutes, score final 4-1 pour la France.
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3: Et pour ce mardi, en terre de Camargue, les nuages vont progressivement prendre de plus en plus de place dans le ciel et lâcher quelques gouttes de pluie par-ci par-là au fil de la journée, avec l'installation ensuite des orages progressivement dans la soirée. Orages qui pourraient donc continuer à nous accompagner toute la journée de mercredi et ce donc dès la nuit. Avec des pluies toute la journée, mais a priori, selon les prévisions de météo, rien de comparable à ce que nous avons eu ces derniers jours. Ce sera voilà une ambiance orageuse et pluvieuse, mais des petites précipitations par-ci par-là. Et peut-être même quelques éclaircies dans la journée. Ensuite, jeudi, on restera sur une tendance éclaircie, quelques averses, et puis le ciel devrait se dégager. Évidemment, les prévisions météo peuvent évoluer, mais ça fait quelques jours quand même que c'est comme ça, donc ça devrait peut-être pas trop changer. Par contre, attention, pour la fin de semaine, l'ambiance va se rafraîchir un petit peu. Puisqu'on va descendre de 18-16 degrés en minimal à 11, 12, voire 9 selon les prévisions météo. Donc pensez à prévoir la petite laine pour ce week-end, on en reparlera. En tout cas, ce mardi, pour les températures, c'est entre 17 et 24 degrés pour ce qui est annoncé. Et en ce 6 octobre, on souhaite une bonne fête à tous les Bruno et bonne journée à toutes et à tous.

Bonjour à tous, c'est parti pour l'horoscope de ce 6 octobre avec les béliers. Plutôt relax, et vous avez bien raison, ce dimanche, laissez le stress aux autres. Taureau, vous êtes enfin prêt à entendre les désirs de l'être cher et à y répondre. Les gémeaux, l'imagination va diriger vos décisions. Cancer, faites attention aux oublis qui pourraient décevoir vos amis. Lion, vous allez avoir toute l'affection dont vous avez besoin. Vierge, légèreté et désinvolture, méfiez-vous de ne pas trop vous relâcher quand même. Balance, à la maison, vous allez passer une journée enthousiasmante. Les scorpions, soyez positifs, vos projets vont dans le bon sens. Sagittaire, agressif, vous allez provoquer des disputes. Capricorne, on pourrait vous confier une mission importante. Verseau, ce dimanche, vous pouvez continuer votre route sans problème. Enfin, les poissons, de grandes joies sont en prévision en ce 6 octobre. Très bonne journée à tous.

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1: L'avenue des Champs-Élysées n'est pas l'endroit le plus cher au monde. La première place revient au terrain avoisinant la grande mosquée à la Mecque, où le mètre carré est désormais désigné sous l'appellation de mètre sacré et dépasse les 100 000 euros le mètre carré.
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Bonjour à tous, nous sommes aujourd'hui le 6 octobre, journée où nous souhaitons une bonne fête au Bruno. Bon anniversaire à vous qui êtes né un 6 octobre, c'est un point en commun que vous avez avec le footballeur Théo Hernandez, mais également l'aviateur Roland Garros et Le Corbusier. Ça s'est passé un 6 octobre 1789, sous la contrainte, Louis XVI, Marie-Antoinette et leurs deux enfants quittent le château de Versailles pour celui des Tuileries à Paris. 1889, c'est l'ouverture du Moulin Rouge au pied sud de la butte Montmartre à Paris. 1927, le premier film parlant, Le Chanteur de Jazz, est présenté en Amérique par les frères Warner. 1979, Jean-Paul II est le premier pape à être reçu à la Maison Blanche. Et en 1973, c'est le début de la guerre de Kippour, israélo-arabe. Le dicton du jour à la Saint-Bruno, les feuilles tombent dans le beau. Très bonne journée à tous.

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1: Dans votre télé pour ce mardi 6 octobre, je vous propose de retrouver l'émission La vie secrète des chats sur la chaîne RMC Life. Nos 100 spécimens sont suivis pendant au moins 15 jours selon le rythme de vie de leur foyer. Le comportement du chat n'est pas le même pendant la semaine, quand les propriétaires travaillent ou durant le week-end lorsqu'ils sont à la maison, explique Camille Jourdan, directrice des programmes à BBC Studio France. Un travail néanmoins facilité par le progrès technologique, les colliers GPS offrent désormais un tracé beaucoup plus précis et permettent aux équipes de suivre les déplacements de l'animal en temps réel. Selon leurs problématiques, les chats peuvent également porter un capteur d'activité ou une caméra embarquée. 6 ou 7 caméras fixes peuvent être également installés dans leur environnement. Alors on retrouve cette émission La vie secrète des chats en inédit ce mardi sur la chaîne RMC Life. Également au programme sur TF1, on retrouve Koh-Lanta. Sur France 2, le film Après la colère avec le drame de Crépol. Sur France 3, retrouvons La stagiaire avec Michel Bernier en inédit. Sur France 5, c'est le magazine Poulet Mania en inédit. Sur M6, 911, la série en inédit toujours. Sur Arte, retrouvons USA 1960-1980, la révolution conservatrice par rapport aux années 1960, donc ce soir. En inédit. Sur France 4, c'est la nuit où Laurier Goudreau s'est réveillé. Sur la chaîne W9, on retrouve La grosse rigolade en inédit. Sur TMC, 21h Média, les scandales de Madonna. Sur TFX, retrouvez Fast and Furious 6. Sur Gulli, c'est les Croûtes 2, une nouvelle ère. Sur la chaîne C-Star, on va retrouver Hollywood. T18 propose Non élucidé, l'affaire Lucas Tronche. Novo 19, Le bazar de la charité. TF1 série film Camping Paradis. Sister propose Les dents, pipi et Oli. RMC Story propose Alcatraz, la prison de l'enfer. Et puis RMC Découverte, Les routiers, profession chauffeur poids lourd. Très bonne soirée télé avec Delta FM.
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2: Bonjour à tous, à la une de l'actualité, plus de 5000 gardes à vue depuis le début du mouvement dans les lycées, 87% concernent des mineurs, 1802 personnes font l'objet de poursuites. Aujourd'hui, la grogne continue dans les lycées avec l'acte 3 de la mobilisation lycéenne étudiante, des mobilisations à Paris et dans une trentaine de villes. Les manifestants réclament plus de moyens, des professeurs remplacés et de meilleures conditions d'études. Dans le même temps, une nouvelle journée de grève et de manifestation est prévue le 5 novembre prochain. La CFDT, la CGT, FO, l'UNSA et la FSU appellent à la mobilisation dans le public comme dans le privé. Les retraités et les jeunes sont aussi concernés. Les syndicats réclament des mesures pour les salaires, les services publics, l'emploi et l'industrie. À quelques jours du premier tour de la primaire de la gauche, les 9 et 10 octobre, soit ce vendredi et samedi, Raphaël Glucksmann apparaît en tête dans un sondage IFOP fiducial. Il est crédité de 11% au premier tour de la présidentielle. Olivier Faure, Ségolène Royal et Jérôme Guedj sont à 3%. Emmanuel Morel à 1%. Et puis en football, en Ligue des Nations, les Bleus ont renversé la Belgique hier soir au Stade de France, mené 1-0 jusqu'à la 77e minute. Les Bleus ont retourné le match en quelques minutes, score final 4-1 pour la France.
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3: Et pour ce mardi, en terre de Camargue, les nuages vont progressivement prendre de plus en plus de place dans le ciel et lâcher quelques gouttes de pluie par-ci par-là au fil de la journée, avec l'installation ensuite des orages progressivement dans la soirée. Orages qui pourraient donc continuer à nous accompagner toute la journée de mercredi et ce donc dès la nuit. Avec des pluies toute la journée, mais a priori, selon les prévisions de météo, rien de comparable à ce que nous avons eu ces derniers jours. Ce sera voilà une ambiance orageuse et pluvieuse, mais des petites précipitations par-ci par-là. Et peut-être même quelques éclaircies dans la journée. Ensuite, jeudi, on restera sur une tendance éclaircie, quelques averses, et puis le ciel devrait se dégager. Évidemment, les prévisions météo peuvent évoluer, mais ça fait quelques jours quand même que c'est comme ça, donc ça devrait peut-être pas trop changer. Par contre, attention, pour la fin de semaine, l'ambiance va se rafraîchir un petit peu. Puisqu'on va descendre de 18-16 degrés en minimal à 11, 12, voire 9 selon les prévisions météo. Donc pensez à prévoir la petite laine pour ce week-end, on en reparlera. En tout cas, ce mardi, pour les températures, c'est entre 17 et 24 degrés pour ce qui est annoncé. Et en ce 6 octobre, on souhaite une bonne fête à tous les Bruno et bonne journée à toutes et à tous.
4: Bonjour à toutes et tous et bienvenue dans l'excellent matin, votre rendez-vous de la matinée. On est ensemble jusqu'à 10h pour faire le point sur l'actualité, sur la musique et puis plein d'autres choses. J'espère que vous avez passé une très bonne nuit. On est ensemble jusqu'à 10h et pour démarrer cette émission, je vous propose de retrouver Annalil avec My Man. C'est tout de suite sur Delta FM. Très bonne matinée à vous.

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1: Bonjour à tous, c'est parti pour l'horoscope de ce 6 octobre avec les béliers plutôt relax. Et vous avez bien raison, ce dimanche, laissez le stress aux autres. Taureau, vous êtes enfin prêt à entendre les désirs de l'être cher et à y répondre. Les gémeaux, l'imagination va diriger vos décisions. Cancer, faites attention aux oublis qui pourraient décevoir vos amis. Lion, vous allez avoir toute l'affection dont vous avez besoin. Vierge, légèreté et désinvolture, méfiez-vous de ne pas trop vous relâcher quand même. Balance, à la maison, vous allez passer une journée enthousiasmante. Les scorpions, soyez positifs, vos projets vont dans le bon sens. Sagittaire, agressif, vous allez provoquer des disputes. Capricorne, on pourrait vous confier une mission importante. Verseau, ce dimanche, vous pouvez continuer votre route sans problème. Enfin, les poissons, de grandes joies sont en prévision en ce 6 octobre. Très bonne journée à tous.

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1: Bonjour à tous, Carole Delga veut renouer le dialogue avec les lycéens mobilisés. La présidente de région Occitanie rencontrait ce lundi à Nîmes une délégation représentant les établissements de la ville, avec notamment la rectrice et le maire. Le but était d'entendre les revendications et favoriser l'apaisement, alors que la mobilisation se poursuit en Occitanie comme partout en France. Demain, Carole Delga sera à Paris pour rencontrer l'Union syndicale des lycéens, puis participer à une réunion avec le Premier ministre et les présidents de région. On reste dans le Gard, la préfecture renforce l'encadrement de la mobilisation lycéenne. Jusqu'à aujourd'hui, l'usage de drones pour filmer les rassemblements est autorisé dans 6 communes, dont Nîmes. La préfecture qui interdit également la vente, le transport, le port et l'utilisation d'artifices et d'articles pyrotechniques. Ces mesures qui visent bien sûr à prévenir d'éventuels troubles à l'ordre public. Au Gros du Roi, deux importants chantiers sur les réseaux d'eau et d'assainissement vont perturber la circulation pendant plusieurs semaines. Sur le quai Colbert, 150 mètres de réseau d'eau usé et 330 mètres de canalisation d'eau potable sont renouvelés. Le quai est fermé à la circulation au stationnement jusqu'au 18 décembre, sauf pour les riverains. Autre chantier, une nouvelle conduite d'eau usée qui est installée le long de la RD 255 avec une fin des travaux prévus le 24 novembre. Dans le Gard toujours, l'accès à l'eau qui devient un enjeu majeur pour les viticulteurs du côté de Galicien, tout près de Vauvert. Peu de coopératives disposent encore d'un compteur pour irriguer leurs vignes malgré des besoins en hausse avec les fortes chaleurs. Certains investissent à leurs frais. Un vigneron a déboursé 7000 euros pour installer un système de goutte à goutte. L'irrigation peut ensuite coûter jusqu'à 700 euros par hectare et par an. À Aiguemorte, une bandit d'eau écourtée dimanche après des débordements sur le parcours. Selon le comité des fêtes, plusieurs dizaines de jeunes auraient perturbé l'arrivée des taureaux au pré en les poursuivant et en prenant à partie les gardiens. Une jeune femme est également tombée de son cheval face au risque d'accident. Le comité a décidé d'interrompre la course. La présence des forces de l'ordre pourrait être renforcée pour la suite de la fête votive qui se poursuit jusqu'au 18 octobre. On reste à Aiguemorte. La principauté tient son prétendant au trône. Le prince Jean-Pierre IV a choisi Léopold comme futur successeur, mais avant de devenir officiellement prince héritier, le candidat devra suivre 11 mois de formation et d'intégration auprès du chambellan. Sa désignation devra ensuite être approuvée par un vote des citoyens. Léopold, ancien attaché parlementaire et engagé dans le caritatif, il fera sa première apparition publique le 28 octobre lors de la course des garçons de café. Et puis attention, vigilance aux orages, pluie, inondation dans le sud aujourd'hui. Les départements de l'Hérault et du Gard qui sont placés en alerte par les services de Météo France ce mardi. Très bonne journée sur Delta FM.

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1: L'hydratation de la peau, le vrai du faux. Boire suffisamment d'eau fait partie des conditions requises pour une belle peau. Faux, même si l'on entend souvent cette affirmation, aucune étude scientifique ne l'a prouvée. Quand on pince notre peau et qu'elle reste froissée quelques secondes, c'est qu'on est fort probablement déshydraté. Il y a donc peut-être un lien entre la quantité d'eau que l'on absorbe et l'aspect de notre épiderme. Cela dit, boire 5 litres d'eau par jour ne fait pas disparaître les rides. Une alimentation équilibrée participe à l'hydratation de la peau, c'est vrai, la peau est en grande partie le reflet de ce que nous mangeons. Les peaux grasses n'ont pas besoin d'être hydratées, c'est faux. La peau grasse a besoin d'eau, comme toutes les peaux. Pour combler leur manque d'eau sans les étouffer, préférez les textures légères qui régulent la production de sébum et la brillance de la zone T. Les crèmes qui conjuguent hydratation et propriétés matifiantes sont parfaites pour ce type de peau. Mieux vaut nourrir sa peau plutôt que l'hydrater, c'est faux. Les peaux sèches ont un manque d'eau et de gras. Il faut donc leur apporter des produits humectants qui attirent l'eau et la retiennent dans l'épiderme pour repulper. Les peaux grasses, elles, ont surtout besoin d'eau et de très peu de lipides. Les mixtes sont entre les deux. Les sérums hydratent mieux que les crèmes, vrai et faux. Si on a une peau mixte à grasse, que l'on a uniquement besoin d'eau, un sérum hydratant suffit. Si la peau est sèche, ce sera un sérum plus une crème pour apporter une phase grasse. L'un n'est pas mieux que l'autre, tout dépend du type de peau. L'hydratation de la peau doit être plus importante en hiver, c'est vrai. Froid, vent, changement de température, chauffage. En hiver, la peau est mise à rude épreuve. Les peaux sèches vont manquer encore davantage de lipides. Les peaux grasses vont aussi en avoir besoin bien plus qu'en été. Il faut donc changer sa routine hydratante en période hivernale et utiliser des textures plus riches en lipides. Il faut appliquer la crème hydratante sur une peau sèche, faux. Contrairement à ce que l'on pourrait croire, eh bien les hydratants sont plus efficaces quand ils sont appliqués sur une peau légèrement humide. Enfin, les brumes suffisent à hydrater, faux. Un brumisateur n'est constitué que d'eau et l'eau ne pénètre pas dans la peau. Le brumisateur rafraîchit, peut fixer le make-up et c'est très utile pour les peaux sensibles qui ne supportent pas l'eau du robinet.
2: Okay.

Bonjour à tous, nous sommes aujourd'hui le 6 octobre, journée où nous souhaitons une bonne fête au Bruno. Bon anniversaire à vous qui êtes né un 6 octobre, c'est un point en commun que vous avez avec le footballeur Théo Hernandez, mais également l'aviateur Roland Garros et Le Corbusier. Ça s'est passé un 6 octobre 1789, sous la contrainte, Louis XVI, Marie-Antoinette et leurs deux enfants quittent le château de Versailles pour celui des Tuileries à Paris. 1889, c'est l'ouverture du Moulin Rouge au pied sud de la butte Montmartre à Paris. 1927, le premier film parlant, Le Chanteur de Jazz, est présenté en Amérique par les frères Warner. 1979, Jean-Paul II est le premier pape à être reçu à la Maison Blanche. Et en 1973, c'est le début de la guerre de Kippour, israélo-arabe. Le dicton du jour à la Saint-Bruno, les feuilles tombent dans le beau. Très bonne journée à tous!

Jamie Miller et Antonio Cipriano avec Baby Dolls sur votre radio Antar de Camargue. Allez, comme chaque mardi, je vous propose de retrouver eh bien, les chansons les plus chasamées d'un pays. Et aujourd'hui, direction le Canada, le pays du sirop d'érable et de la poutine, pour retrouver les trois chansons les plus chasamées dans le pays. Alors, qui avons-nous ? À la troisième position, on retrouve Stella Lefty avec Boston. Deuxième position, c'est Email Angel avec Bad Times, chanson qui est dans le top Shazam mondial pour le coup. Mais à la première position, eh bien, c'est Generation et Younglin avec Storm 2. Je vous propose de retrouver ce titre que l'on a déjà retrouvé la semaine dernière, vendredi dernier, pour eh bien, le top Shazam USA. Et eh bien voilà, c'est l'occasion de retrouver encore la chanson, cette fois au Canada. C'est tout de suite Storm 2, la chanson de Generation sur Delta FM. Très bonne matinée.

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1: Bonjour à tous, à la une de l'actualité sportive. En football, les Bleus ont gagné contre la Belgique 4-1 hier soir en Ligue des Nations. Ils étaient pourtant menés avant l'heure de jeu, mais voilà, l'équipe de France a été transformée par les changements de Zinedine Zidane. Olise, Doué, Cherki et Dacuña ont pesé sur les 4 buts inscrits ensuite. C'est la première victoire à domicile de Zinedine Zidane comme sélectionneur. Une qualification inattendue pour Novak Djokovic à Pékin, c'est du tennis. Mené 7-5, 5-3 par Daniil Medvedev. Le Serbe a profité de la disqualification du Russe après un geste d'humeur hier. À 39 ans, Novak Djokovic atteint ainsi la 146e finale de sa carrière. Il jouera la finale aujourd'hui contre Alex de Minaur et ça pour tenter de décrocher un 102e titre début du match des 13h. L'avenir de l'AS Monaco Basket se joue devant la justice. Une décision du tribunal d'instance est attendue aujourd'hui et ça sur la situation financière du club. Le champion de France en titre n'a plus d'équipe professionnelle et reste écarté des compétitions nationales. La menace d'une liquidation judiciaire plane toujours sur la Roca Team. Et puis en cyclisme, Giulio Ciccone conteste toujours le verdict des championnats d'Europe de cyclisme. L'Italien a été battu dimanche au sprint par Remco Evenepoel et pour seulement 28 millièmes. Malgré les explications des commissaires, Ciccone réclame de voir la photo finish correspondant exactement à la ligne d'arrivée. Il reconnaît toutefois qu'Evenepoel a été le plus fort. Voilà pour l'essentiel de l'actualité sportive. Merci.

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2: Dans votre agenda de ce mardi 6 octobre sur Delta FM, la fête votive bat son plein dans la cité fortifiée au rythme de la Peña Mistral. Les festivités de ce mardi s'ouvriront donc à Aigues-Mortes à 9h avec un déjeuner tiré du sac, suivi à 10h30 du festival d'Angazado, la Gaz, en hommage à Lionel Messi avec les manades Aubanel, Agnel, Deveau et Leron. Retrouvez les traditionnels taureaux et vaches en boulet dans le plan à midi et à 15h30 avec entre-temps un concours de pétanque en triplette mêlée à 14h30. En fin de journée à 17h30, place à une spectaculaire bandide de 12 taureaux, un par un. La soirée promet d'être particulièrement festive avec une ambiance musicale années 80 animée par DJ Ludo sur la place Saint-Louis dès 20h30, juste avant la grande course de nuit prévue à 21h30 pour clôturer cette belle journée de tradition. Vous pouvez retrouver le programme complet de la fête votive d'Aigues-Mortes sur le site de l'office de tourisme ot-aiguemortes.com. On continue avec le cercle d'initiatives culturelles qui vous donne rendez-vous en fin d'après-midi au centre culturel Henri Dunoyer à la Grande Motte pour une nouvelle rencontre thématique. Cette conférence grand public, judicieusement intitulée « La plante dans tous ses états », sera l'occasion idéale d'explorer la botanique et de percer les nombreux mystères et capacités du monde végétal. La conférence « La plante dans tous ses états » s'est à retrouver au Centre culturel Henri Dunoyer à la Grande Motte ce mardi à 18h en entrée libre. Et pour finir, dans le cadre du festival Les Internationales de la Guitare, le mythique Rockstore de Montpellier accueille le bassiste espagnol Vincent Garcia. Figure incontournable, virtuose et véritablement électrisante de la scène mondiale, cet artiste s'est fait connaître aux quatre coins du globe en redéfinissant le son du jazz moderne et du funk. À l'occasion de la sortie de son très attendu deuxième album Vivace, laissez-vous emporter par ses grooves irrésistibles, sa technique impeccable et son énergie contagieuse lors de cette escale montpelliéraine qui s'inscrit dans sa grande tournée internationale. Le concert de Vincent Garcia, dans le cadre des Internationales de la Guitare, c'est à retrouver au Rockstore de Montpellier ce mardi à 20h30. Très bonne sortie avec Delta FM.
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1: Cet été, partez à la découverte de notre territoire et laissez-vous séduire par des trésors locaux que vous ne voudrez pas manquer.
2: Didier Ravaille, référent des activités de pleine nature en Lodévois et Larzac.
3: Alors, Lodévois et Larzac, on rappelle du coup de à peu près entre où et où on se situe.
2: Oui, complètement. Donc en fait, le centre-bourg, c'est Lodève. Donc Lodève, 50 km de Montpellier et une soixantaine de Béziers et également de Millau. Donc on est entre le Larzac et la Méditerranée.
3: Vous avez la réputation que ça soit chez vous qu'on va prendre le frais, hein, depuis chez nous à Aiguemorte. Est-ce que c'est du coup la réputation est avérée ou...
2: Alors, c'est un peu comme partout, hein, il commence à faire chaud même chez nous. Mais c'est vrai que on a le plateau du Larzac méridional qui est donc sur notre territoire, et avec le cirque de Navasté, on arrive à trouver encore des coins fraîcheurs, oui, tout à fait.
3: Alors, vous avez aussi la réputation qu'on a plein de choses qu'on peut faire chez vous. On a une image du Larzac comme un coin un peu sauvage et où on va trouver beaucoup de choses à faire pour les amoureux de nature et d'ailleurs de tout niveau, hein, qu'on soit très sportif ou pas.
2: Oui, oui, complètement. Or, nous, on est carrément au début, en fait, du Larzac, puisqu'après, il va s'étaler beaucoup plus loin. Mais oui, il y a beaucoup de choses à faire chez nous en pleine nature, puisqu'on peut retrouver toutes les activités classiques, on va dire, de randonnée pédestre et de VTT. Mais donc également, depuis très peu de temps, donc on a des itinéraires gravel. On a également 3 sites d'escalade, donc 2 en site de bloc et 1 en site de falaise. Et c'est clair que beaucoup d'endroits de chez nous, donc comme tu le disais, pour tout niveau, on peut pratiquer des activités de pleine nature en étant assez, on va dire, dans des endroits assez ombragés pour pouvoir en profiter pleinement.
3: Est-ce qu'on peut donner des exemples à nos auditeurs, auditrices, là, de leur donner des idées de sortie pour cet été ou pour l'automne, s'ils ont déjà planifié leur été, parce qu'on peut partir à l'aventure pas loin, c'est ça aussi l'idée.
2: Ben oui, complètement. Donc c'est vrai que en fait, vous avez toutes les informations donc sur notre site et également donc sur nos réseaux. Alors en ce moment, au vu des chaleurs un peu qu'il y a partout, on fait des posts un peu pour proposer donc des activités autant famille que, on va dire, pour des sportifs avérés qui vont rechercher des spots un peu plus à l'ombre. Donc n'hésitez pas. En exemple, on pourrait dire on propose donc les randolandes. On propose des randolandes, donc c'est des balades familiales ludiques où se mélange un jeu pour découvrir un peu le patrimoine tout en marchant un petit peu avec les enfants. Et donc c'est une découverte, et donc on en a 5 sur notre territoire que je vous invite à découvrir en famille dans des coins ombragés sans trop de difficultés.
3: D'autres exemples?
2: Oui, alors on est aussi donc une collectivité, une intercommunalité qui a 2 grands sites de France, donc le grand site du Salagou, grand site de France du Salagou Mouez, et le grand site Cirque de Navasselle, où également donc là, si pour les, on va dire, les aventureux riez, et ceux qui veulent en prendre plein les yeux, c'est 2 grands sites où vraiment on peut approcher très rapidement et être en pleine nature dès qu'on sort de la voiture, quoi.
3: Et puis, on a donc là, je vois que vous avez la petite carte avec les parcours rando. Il y a des circuits aussi pour se balader à vélo.
2: Oui, on a également donc du cyclo classique qui emprunte les routes départementales. Le gravel que je disais, où on a quelques parcours qui sont inclus maintenant dans le périmètre du parc régional des Grands Causses. Donc, puisqu'on est rentré depuis quelques années dans ce périmètre-là. Et également donc un site VTT FFC qui est labellisé avec aux environs de 500 km.
3: Donc il y en a vraiment pour tous les publics.
2: Il y en a vraiment pour tous les publics et on est vraiment on va dire au centre du département un petit peu, puisqu'on est proche quand même de l'arrière-pays avec les Grandes Torbes, les montagnes du Caroux et donc comme tu le disais proche de l'Aveyron avec le Larzac. Et c'est vrai qu'on est vraiment pas très loin, on pourrait croire que c'est très loin. Mais on est à 35 minutes de Montpellier et voilà, donc on est vraiment tout proche et d'Aiguemorte, guère plus. Hein, si vous connaissez le trajet entre Aiguemorte et Montpellier, voilà, il y a juste à rajouter. C'est vrai qu'on est vraiment pas très loin de chez vous.
3: Et tout en ayant une impression de bout du monde.
2: Ben oui, et il y a même donc chez nous un circuit qui s'appelle le Cirque du bout du monde, que vous pouvez vraiment voir et qui est exceptionnel.
3: Et bien voilà, donc on va sur le site de l'office de tourisme Lodévois et Larzac et on retrouve tout.
2: Oui, c'est ça. Donc un office qui planifie tout, vous avez un agenda, il y en a même des conseillères qui peuvent vous faire des séjours à votre demande, quoi.
3: Et c'est sympa à faire toute l'année.
2: Et ouais, en fait le climat méditerranéen, même si aujourd'hui exceptionnellement il fait un peu chaud dans le cœur de Montpellier, mais c'est clair qu'on peut pratiquer toutes les activités chez nous même en, on va dire en forte chaleur, et le périmètre avec les difficultés de la forêt là, qui, donc les zones qui sont interdites, on est très peu impacté sur notre territoire.
3: Merci.
2: Merci à vous. Bonne journée.

0: Influence.
1: Le dernier single d'Eddie De Pretto sous influence sur Delta FM. Allez, d'ici quelques minutes, je vous propose de retrouver les infos nationales et internationales. Ça arrive à 8h. C'est d'ici quelques minutes. Avant ça, encore un peu de musique. On va retrouver Kids Return avec Orange Mountains. Et tout de suite, la grande reine de Paris en ce moment. Je parle bien sûr de Céline Dion qui revient avec son dernier single. Bonjour, pardon, merci. C'est tout de suite sur Delta FM. Très bonne matinée à vous tous. 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
2: Bonjour à tous, à la une de l'actualité, pancarte et point levé, acte 3 de la mobilisation lycéenne et étudiante aujourd'hui. Des mobilisations sont prévues dans une trentaine de villes en France, à Tours, à Rennes, à Marseille ou encore à Paris aussi depuis la place de la République à partir de 14h. Un rassemblement appuyé par les syndicats enseignants pour la première fois, les manifestants réclament plus de moyens, des professeurs remplacés et de meilleures conditions d'études. Les blocages de lycées continuent ce matin. Plus de 5000 gardes à vue ont été recensés depuis le début du mouvement dans les lycées. 87% concernent les mineurs. À noter aussi, le nombre de blessés s'élève à 715 chez les forces de l'ordre, à 215 chez les élèves. 10 enquêtes ont été ouvertes par l'IGPN à la police des polices. Dans le même temps, une nouvelle journée de grève et de manifestation est prévue le 5 novembre prochain. La CFDT, la CGT, FO, l'UNSA et la FSU appellent à la mobilisation dans le public comme dans le privé. Les retraités et les jeunes sont aussi concernés. Les syndicats réclament des mesures pour les salaires, les services publics, l'emploi et l'industrie. Et puis en football, l'équipe de France a battu la Belgique hier soir au Stade de France en Ligue des Nations. Victoire 4-1 pour nos Bleus. Ils étaient menés 1-0 à un quart d'heure de la fin.
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4: Et pour ce mardi, en terre de Camargue, les nuages vont progressivement prendre de plus en plus de place dans le ciel et lâcher quelques gouttes de pluie par-ci par-là au fil de la journée, avec l'installation ensuite des orages progressivement dans la soirée. Orages qui pourraient donc continuer à nous accompagner toute la journée de mercredi et ce donc dès la nuit, avec des pluies toute la journée, mais a priori, selon les prévisions de météo, rien de comparable à ce que nous avons eu ces derniers jours. Ce sera voilà une ambiance orageuse et pluvieuse, mais des petites précipitations par-ci par-là, et peut-être même quelques éclaircies dans la journée. Ensuite, jeudi, on restera sur une tendance éclaircie, quelques averses, et puis le ciel devrait se dégager. Évidemment, les prévisions météo peuvent évoluer, mais ça fait quelques jours quand même que c'est comme ça, donc ça devrait peut-être pas trop changer. Par contre, attention, pour la fin de semaine, l'ambiance va se rafraîchir un petit peu, puisqu'on va descendre de 18-16 degrés en minimale à 11, 12, voire 9 selon les prévisions météo. Donc pensez à prévoir la petite laine pour ce week-end, on en reparlera. En tout cas, ce mardi, pour les températures, c'est entre 17 et 24 degrés pour ce qui est annoncé. Et en ce 6 octobre, on souhaite une bonne fête à tous les Bruno et bonne journée à toutes et à tous.
5: Allez, c'est parti pour la deuxième heure de l'excellent matin sur Delta FM. Bienvenue à vous si vous nous rejoignez, surtout merci pour votre fidélité. On est reparti donc pour une heure de chansons, une heure d'infos, une heure de plaisir, j'ai envie de dire. Allez, pour démarrer cette deuxième heure, justement, on va retrouver Louis Arlette avec La Rage sur Delta FM. Très bonne matinée.

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1: Bonjour à tous, c'est parti pour l'horoscope de ce 6 octobre avec les béliers plutôt relax. Et vous avez bien raison, ce dimanche, laissez le stress aux autres. Taureau, vous êtes enfin prêt à entendre les désirs de l'être cher et à y répondre. Les gémeaux, l'imagination va diriger vos décisions. Cancer, faites attention aux oublis qui pourraient décevoir vos amis. Lion, vous allez avoir toute l'affection dont vous avez besoin. Vierge, légèreté et désinvolture, méfiez-vous de ne pas trop vous relâcher quand même. Balance, à la maison, vous allez passer une journée enthousiasmante. Les scorpions, soyez positifs, vos projets vont dans le bon sens. Sagittaire, agressif, vous allez provoquer des disputes. Capricorne, on pourrait vous confier une mission importante. Verseau, ce dimanche, vous pouvez continuer votre route sans problème. Enfin, les poissons, de grandes joies sont en prévision en ce 6 octobre. Très bonne journée à tous.
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1: Bonjour à tous, Carole Delga veut renouer le dialogue avec les lycéens mobilisés. La présidente de région Occitanie rencontrée ce lundi à Nîmes une délégation représentant les établissements de la ville, avec notamment la rectrice et le maire. Le but était d'entendre les revendications et favoriser l'apaisement, alors que la mobilisation se poursuit en Occitanie comme partout en France. Demain, Carole Delga sera à Paris pour rencontrer l'Union syndicale des lycéens, puis participer à une réunion avec le Premier ministre et les présidents de région. On reste dans le Gard, la préfecture renforce l'encadrement de la mobilisation lycéenne jusqu'à aujourd'hui, l'usage de drones pour filmer les rassemblements est autorisé dans 6 communes, dont Nîmes. La préfecture qui interdit également la vente, le transport, le port et l'utilisation d'artifices et d'articles pyrotechniques. Ces mesures qui visent bien sûr à prévenir d'éventuels troubles à l'ordre public. Au Gros-du-Roi, deux importants chantiers sur les réseaux d'eau et d'assainissement vont perturber la circulation pendant plusieurs semaines. Sur le quai Colbert, 150 mètres de réseau d'eau usé et 330 mètres de canalisation d'eau potable sont renouvelés. Le quai est fermé à la circulation au stationnement jusqu'au 18 décembre. Sauf pour les riverains. Autre chantier, une nouvelle conduite d'eau usée qui est installée le long de la RD 255 avec une fin des travaux prévus le 24 novembre. Dans le Gard toujours, l'accès à l'eau qui devient un enjeu majeur pour les viticulteurs du côté de Galicien, tout près de Vauvert. Peu de coopératives disposent encore d'un compteur pour irriguer leurs vignes malgré des besoins en hausse avec les fortes chaleurs. Certains investissent à leurs frais. Hein. Un vigneron a déboursé 7000 euros pour installer un système de goutte à goutte. L'irrigation peut ensuite coûter jusqu'à 700 euros par hectare et par an. À Aiguemorte, une bandit d'eau écourtée dimanche après des débordements sur le parcours. Selon le comité des fêtes, plusieurs dizaines de jeunes auraient perturbé l'arrivée des taureaux au pré en les poursuivant et en prenant à partie les gardiens. Une jeune femme est également tombée de son cheval face au risque d'accident. Le comité a décidé d'interrompre la course. La présence des forces de l'ordre pourrait être renforcée pour la suite de la fête votive qui se poursuit jusqu'au 18 octobre. On reste à Aiguemorte. La principauté tient son prétendant au trône. Le prince Jean-Pierre IV a choisi Léopold comme futur successeur, mais avant de devenir officiellement prince héritier, le candidat devra suivre 11 mois de formation et d'intégration auprès du chambellan. Sa désignation devra ensuite être approuvée par un vote des citoyens. Léopold, ancien attaché parlementaire et engagé dans le caritatif, il fera sa première apparition publique le 28 octobre lors de la course des garçons de café. Et puis attention, vigilance aux orages, hein, pluie, inondation dans le sud aujourd'hui. Les départements de l'Hérault et du Gard qui sont placés en alerte par les services de Météo France ce mardi. Très bonne journée sur Delta FM.

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1: Dans votre télé pour ce mardi 6 octobre, je vous propose de retrouver l'émission La vie secrète des chats sur la chaîne RMC Life. Nos 100 spécimens sont suivis pendant au moins 15 jours selon le rythme de vie de leur foyer. Le comportement du chat n'est pas le même pendant la semaine, quand les propriétaires travaillent ou durant le week-end lorsqu'ils sont à la maison, explique Camille Jourdan, directrice des programmes à BBC Studio France. Un travail néanmoins facilité par le progrès technologique, les colliers GPS offrent désormais un tracé beaucoup plus précis et permettent aux équipes de suivre les déplacements de l'animal en temps réel. Selon leurs problématiques, les chats peuvent également porter un capteur d'activité ou une caméra embarquée. 6 ou 7 caméras fixes peuvent être également installées dans leur environnement. Alors on retrouve cette émission La vie secrète des chats en inédit ce mardi sur la chaîne RMC Life. Également au programme sur TF1, on retrouve Koh-Lanta. Sur France 2, le film Après la colère avec le drame de Crépole. Sur France 3, retrouvons La stagiaire avec Michel Bernier en inédit. Sur France 5, c'est le magazine Poulemania en inédit. Sur M6, 911, la série en inédit toujours. Sur Arte, retrouvons USA 1960-1980, la révolution conservatrice par rapport aux années 1960, donc ce soir en inédit. Sur France 4, c'est la nuit où Laurier Goudreau s'est réveillé. Sur la chaîne W9, on retrouve La Grosse Rigolade en inédit. Sur TMC, 21h Média, Les Scandales de Madonna. Sur TFX, retrouvez Fast and Furious 6. Sur Gulli, c'est Les Croods 2, Une Nouvelle Ère. Sur la chaîne C-Star, on va retrouver Hollywood. T18 propose Non Élucidé, l'affaire Lucas Tronche. Novo 19, Le Bazar de la Charité. TF1 série film Camping Paradis. Sister propose Les Dents, Pipi et Oli. RMC Story propose Alcatraz, La Prison de l'Enfer. Et puis RMC Découverte, Les Routiers, Profession Chauffeur Poids Lourd. Très bonne soirée télé avec Delta FM.
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1: Bonjour, toujours à la Ferrade des Saliniers et des Salinières à Aigues-Morte. Je suis en présence de madame
2: Anne-Marie Venture.
1: Anne-Marie Venture, bonjour. Est-ce que vous pourriez nous dire à quelle année vous avez commencé à travailler au Salin du Midi à Aigues-Morte ?
2: En 1965.
1: Vous aviez quel âge quand vous êtes entrée au Salin du Midi ?
2: 17 ans.
1: Et vous étiez tous je viens d'interviewer Sodol Colombini, il avait 16 ans. 17 ans, mais c'est pas possible. On commençait si jeune à travailler autrefois ?
2: Oui, prenez, même il y avait des plus jeunes qui rentraient après

0: Et on leur faisait un papier pour la route.
1: En termes d'horaire, de temps de travail, en 1967, vous faisiez des journées de combien ?
0: En 1965, quand j'étais au paquetage, je faisais des journées de 8 heures, on faisait les équipes. Soit le matin, 4h30, midi et demi, soit l'après-midi, midi et demi, 8h30, 20h30, soit la nuit, 20h30, 4h30 le matin.
1: La nuit, vous travaillez la nuit, les femmes travaillaient la nuit également ?
0: Parce qu'il y avait les presses qui fonctionnaient. Les presses, ce sont les blocs de pierre qui sont pour l'alimentation du bétail. Et donc, il y avait des personnels de nuit qui travaillaient.
1: D'accord. Et les femmes représentaient combien en proportion dans l'usine, hein ? Je parle avant de...
0: En proportion, je ne sais pas, mais beaucoup plus que maintenant parce qu'il y avait, beaucoup de femmes au paquetage qui travaillaient en 3-8.
1: Mais pourquoi plutôt des femmes que des hommes au paquetage ?
0: Ben non, les hommes conduisaient les machines et les femmes étaient à la mise en sachet ou à la mise en paquet, de là dans les boîtes. Mais c'est des machines qui le faisaient automatiquement. Les boîtes étaient mises dans des caisses. Ces caisses étaient sur un tapis. Arrivées au bout du tapis, c'était des hommes qui prenaient ces caisses et qui les mettaient en palette. Et quand la palette était finie, c'était un cariste qui venait, qui prenait la palette et qui allait les stocker dans l'aire de stockage.
1: Donc un travail posté, même pour les femmes. Et vous faisiez combien d'heures hebdomadaires ?
0: Eh bien, 45 heures quand on a commencé. Oui, on travaillait le samedi matin.
1: 10 heures de plus que le temps de travail aujourd'hui.
0: Exactement, exactement. Et on a fini à 37, je crois que j'ai fini à 37 heures. 37 ou 38.
1: Par contre, à la logistique, aux expéditions, c'est ça ?
0: Mais quand j'ai fini à 60 ans, donc on avait des horaires qui avaient été réduits. Merci aux syndicats qui nous ont permis d'avoir une réduction de travail, de temps de travail.
1: Qu'est-ce que vous a apporté professionnellement ? Parce que quand on entre si jeune, des enfants à 16 ans, 17 ans. Quand on entre si jeune dans une entreprise aussi gigantesque, parce que c'était un groupe, hein, il faut le dire, ce qu'on appelle aujourd'hui une multinationale, c'était à l'époque déjà une multinationale. Qu'est-ce que ça vous a apporté professionnellement d'entrer si jeune dans cette entreprise ?
0: Professionnellement, on avait besoin d'argent. Donc moi, quand je me suis mariée, j'ai voulu construire une maison. Donc on avait besoin d'argent et c'était pour l'argent qu'on est rentré. Mais après, ça permet quand même d'avoir une ouverture d'esprit parce qu'on travaille en équipe, on travaille avec d'autres personnes plus âgées. Et c'est très, très, très enrichissant.
1: Enrichissant, puis j'imagine que de passer du paquetage à la logistique, il a dû falloir se former, etc. Donc ça veut dire que l'entreprise misait aussi sur la formation.
0: Mais moi, j'étais formée puisque j'ai quitté l'école parce que j'étais enceinte. Mais j'étais en école de comptabilité. Et donc après, quand on a demandé quelqu'un pour faire de rentrer au bureau, donc j'ai dit oui, on m'a appris à laisser, ça a marché.
1: Est-ce que les femmes étaient moins bien payées que les hommes ?
0: Oui, oui. Ils étaient moins bien payés, mais le travail n'était pas le même. C'est vrai que les femmes ont respecté parce que c'est toujours pareil. On est encore à une époque où les femmes sont moins payées que les hommes. À travail égal, le salaire n'est pas égal. Bon.
1: Est-ce que c'était pire autrefois ?
0: Non, je ne pense pas que ce soit pire autrefois. Non, non, non. Parce qu'il y avait quand même une bonne confiance entre les hommes et les femmes, une amitié, des liens qui se créaient. Non, non, non, je pense que... Okay. On aurait aimé gagner plus les femmes, mais bon.
1: Est-ce qu'au niveau des expéditions, de la logistique, vous avez évoqué les camions, mais je crois savoir qu'il y avait aussi des trains qui partaient des Salins, des bateaux. À une époque, il y a eu des chargements qui se faisaient à la place des péniches de loisirs aujourd'hui. Est-ce que vous pouvez nous en parler ?
0: Ben oui, parce que c'était des camions qui venaient chargés aux Salins. C'était du vrac essentiellement. Les trains et les barques on appelait, et c'est essentiellement du vrac. Donc des camions venaient, allaient à la camelle charger le vrac et allaient le vider dans le camion. Et puis c'était pareil, on faisait des bornes de transport pour les péniches et pour les camions et pour les trains qui partaient. C'était la gare des Gueux-Mortes venait avec leur appareil et prenait des trains complets. Il y avait des trains de 24 wagons. Donc voilà, ça faisait quand même de belles expéditions.

0: Et vous avez travaillé donc du coup combien de temps au Salin ?
1: 42 ans. Voilà, et maintenant une retraite bien méritée et j'en profite bien.
0: Et ça se comprend. Au niveau personnel, qu'est-ce que ça vous a apporté de travailler dans cette entreprise ? Est-ce que vous y avez eu des amitiés ? Quand on parle de l'esprit des saliniers, parce que c'est une, on n'imagine pas, mais il y a eu je ne sais pas combien de personnel à une époque sur le site d'Aiguemortes qui faisait vivre toute une ville au niveau des commerçants, bien avant le tourisme, etc. Qu'est-ce que ça vous a apporté personnellement ?
1: Il y a des liens amicaux qui se sont créés, beaucoup, beaucoup de liens amicaux, parce qu'en travaillant ensemble tout le jour dans une même entreprise, automatiquement, quand on a envie de forcer un peu l'amitié, ça arrive facilement, facilement. Et on crée des liens qui sont très importants. Après, par la suite, on en voit encore la preuve maintenant, puisqu'on vient à ces journées qui sont actives et retraitées, et on retrouve des personnes qui, avec qui on a travaillé, ça nous fait énormément plaisir.
0: Ça compte beaucoup. Anne-Marie, qu'est-ce qu'il faut vous souhaiter pour la suite ?
1: La santé surtout, c'est ce qui est le plus important. À notre âge, c'est la santé qui est importante.
0: Est-ce qu'on aura le bonheur de vous revoir danser pour le Forum des associations ?
1: Bien sûr, parce que je suis présidente de l'association de gymnastique et automatiquement, on fait de la danse. Avant, on ne faisait que de la gymnastique, maintenant, on fait de la danse et de la gym. Donc, 2 heures de cours, 2 fois par semaine, et on danse et on sera là pour le Forum des associations.
0: Anne-Marie, je vous remercie infiniment et je vous souhaite une belle, belle journée de Ferrade des Saliniers et des Salinières. Et j'espère que les générations futures et même actuelles ont une idée maintenant un petit peu plus précise de ce que pourrait être, ce qu'était ce travail à la compagnie, comme on disait à l'époque, au Perrier, à la compagnie,
1: au Salin.
0: On s'imagine mal aujourd'hui ces jeunes travailler dans les conditions dans lesquelles vous avez travailler avec les horaires que vous avez eus, 12 mois sur 12 pendant 42 ans.
1: Parce qu'au début on venait à vélo et puis maintenant il n'y a que des voitures, il n'y a plus de vélo. Alors qu'à l'époque c'était beaucoup beaucoup de saliniers à vélo qui allaient au Salin.
0: Et bien Anne-Marie, encore pleine de vélo donc et pleine de danse et à bientôt.
1: Merci.
0: Merci,
1: au revoir.

Mao Iriki avec Vas a Destros Armés sur Delta FM. Allez, comme chaque mardi, je vous propose de retrouver le roman de la semaine. Et aujourd'hui, c'est le grand retour de la reine du polar suédois avec donc Camilla Läckberg et son livre La Pleureuse. Les ténèbres du passé jettent leur ombre sur le présent. 30 ans se sont écoulés depuis que Sophie Rudberg a disparu sans laisser de traces. Elle venait tout juste d'entrer au lycée. Elle était populaire, adulée et détestée. Sa disparition a bouleversé la petite ville de Failabaka et la terreur a longtemps régné sur cette communauté en apparence idyllique de la côte ouest. Après une macabre découverte, une question s'impose, ravivant les blessures anciennes. Le corps retrouvé est-il celui de Sophie ? Patrick Edstrom et ses collègues du commissariat de Tanumvmesht sont mis à rude épreuve tandis qu'Erika Falk est à son tour happée par l'affaire. Et quelqu'un semble prêt à tout pour empêcher la vérité d'éclater. Avec ce 12e tome de la série Fjällbacka, Camilla Läckberg confirme son statut de reine du polar scandinave. Une intrigue implacable, une tension qui ne faiblit jamais, et cette manière unique de faire surgir l'effroi au cœur des existences les plus ordinaires. La Pleureuse, un livre de Camilla Läckberg, c'est donc à retrouver dans vos librairies à partir de demain, du 7 octobre, et c'est aux éditions Actes Sud. Allez, tout de suite sur Delta FM, on continue avec toujours un max de tubes et je vous propose de retrouver tout de suite, tout simplement, Saint-Hilaire, on perd son temps. Très belle matinée à vous tous.

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1: Au Gros du Roi, l'agence Vitalis Médical Nîmes recherche activement un ou une infirmière diplômée d'État pour assurer des vacations régulières au sein d'un EHPAD reconnu pour son accompagnement individualisé et la qualité de son cadre de vie. Vos missions consisteront à réaliser les soins infirmiers prescrits auprès des résidents, à assurer le suivi clinique et à adapter la prise en charge selon les évolutions, à gérer les médications et veiller à leur bonne administration, ainsi qu'à participer à la coordination des soins avec l'équipe pluridisciplinaire. Vous veillerez également à tisser un lien de confiance privilégié avec les résidents et leurs familles grâce à une écoute active. Le profil recherché exige obligatoirement le diplôme d'état d'infirmier ainsi que l'inscription à l'ordre des infirmiers. Empathie, adaptabilité, réactivité et grand professionnalisme sont des qualités indispensables pour garantir un cadre sécurisant et bienveillant. Le poste est proposé dans le cadre d'une mission d'intérim de longue durée de 10 mois, à temps plein, sur une base de 35 heures par semaine en journée, offrant une grande souplesse de planning. La rémunération annuelle brute est attractive, comprise entre 35 000 et 45 000 euros, complétée par de nombreux avantages, donc application dédiée, accès au CE dès la première mission, avantages fastes pour la location de véhicules et la garde d'enfants, et accompagnement personnalisé.
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0: Magnifique chanson de Beck, Runaway, sur votre radio Antares de Camargue. Et oui, il est déjà bientôt 9h, ce qui veut dire que d'ici quelques minutes, on retrouve l'actualité nationale et internationale. Ce sera dans une poignée de minutes, juste après encore un peu de musique. Et puis après, on est reparti pour une heure, dernière heure d'Excellent Matin, avant de se retrouver demain matin. Pour terminer l'heure, je vous propose Yard Act ou encore le trio Stromae et Pomme Coldplay avec Ma Meilleure Ennemie tout de suite sur Delta FM. 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
2: Bonjour à tous, à la une de l'actualité, les blocages devant les lycées se poursuivent et la mobilisation s'amplifie à Paris, Strasbourg, Rennes ou encore à Marseille. Élèves, professeurs et syndicats se rassemblent, les manifestants réclament plus de moyens, des professeurs remplacés et de meilleures conditions d'études. Plus de 5000 gardes à vue ont été recensés depuis le début du mouvement dans les lycées. Dans le même temps, une nouvelle journée de grève et de manifestation est prévue le 5 novembre prochain. La CFDT, la CGT, FO, l'UNSA et la FSU appellent à la mobilisation dans le public comme dans le privé. Les retraités et les jeunes sont aussi concernés. Les syndicats réclament des mesures pour les salaires, les services publics, l'emploi et l'industrie. Un nouvel épisode méditerranéen attendu dans le Languedoc. Le Gard et l'Hérault vont passer en vigilance orange, pluie, inondation et orage à partir de 22h ce soir jusqu'à demain matin 10h. Météo France prévoit 80 à 120 mm de pluie. On termine par du sport et du football. L'équipe de France a battu la Belgique hier soir 4 à 1 en Ligue des Nations. Elle était pourtant menée à un quart d'heure de la fin, mais voilà, l'équipe de France a été transformée par les changements de Zinedine Zidane. Olise, Doué, Cherki et Dakuna ont pesé sur les 4 buts inscrits ensuite. C'est la première victoire à domicile de Zidane comme sélectionneur.
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3: Et pour ce mardi, en terre de Camargue, les nuages vont progressivement prendre de plus en plus de place dans le ciel et lâcher quelques gouttes de pluie par-ci par-là au fil de la journée, avec l'installation ensuite des orages progressivement dans la soirée. Orages qui pourraient donc continuer à nous accompagner toute la journée de mercredi et ce donc dès la nuit. Avec des pluies toute la journée, mais a priori, selon les prévisions de météo, rien de comparable à ce que nous avons eu ces derniers jours. Ce sera voilà une ambiance orageuse et pluvieuse, mais des petites précipitations par-ci par-là. Et peut-être même quelques éclaircies dans la journée. Ensuite, jeudi, on restera sur une tendance éclaircie, quelques averses, et puis le ciel devrait se dégager. Évidemment, les prévisions météo peuvent évoluer, mais ça fait quelques jours quand même que c'est comme ça, donc ça devrait peut-être pas trop changer. Par contre, attention, pour la fin de semaine, l'ambiance va se rafraîchir un petit peu, puisqu'on va descendre de 18-16 degrés en minimale à 11, 12, voire 9 selon les prévisions météo. Donc pensez à prévoir la petite laine pour ce week-end, on en reparlera. En tout cas, ce mardi, pour les températures, c'est entre 17 et 24 degrés pour ce qui est annoncé. Et en ce 6 octobre, on souhaite une bonne fête à tous les Bruno et bonne journée à toutes et à tous.
4: Troisième et dernière heure de l'excellent matin, toujours sur Delta FM. J'espère que vous allez bien et que vous êtes bien réveillés, que vous avez pris votre café. Peut-être que vous êtes déjà sur la route ou tout simplement en train d'ouvrir votre commerce. Alors attention d'ailleurs, aujourd'hui nous sommes en alerte orange. Pour le coup, une alerte orange pluie, inondation. Donc faites attention dans vos déplacements. On ne sait jamais. Voilà, on a été servi ces derniers jours, alors on reste sur ses gardes. Tout de suite sur Delta FM, voici Boulevard Désert et Ellie J, c'est Regarde-moi, c'est toujours sur Delta FM.

Bonjour à tous, nous sommes aujourd'hui le 6 octobre, journée où nous souhaitons une bonne fête au Bruno. Bon anniversaire à vous qui êtes né un 6 octobre, c'est un point en commun que vous avez avec le footballeur Théo Hernandez, mais également l'aviateur Roland Garros et Le Corbusier. Ça s'est passé un 6 octobre 1789, sous la contrainte, Louis XVI, Marie-Antoinette et leurs deux enfants quittent le château de Versailles pour celui des Tuileries à Paris. 1889, c'est l'ouverture du Moulin Rouge au pied sud de la butte Montmartre à Paris. 1927, le premier film parlant, Le Chanteur de Jazz, est présenté en Amérique par les frères Warner. 1979, Jean-Paul II est le premier pape à être reçu à la Maison Blanche. Et en 1973, c'est le début de la guerre de Kippour, israélo-arabe. Le dicton du jour à la Saint-Bruno, les feuilles tombent dans le beau. Très bonne journée à tous!

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1: Bonjour à tous, Carole Delga veut renouer le dialogue avec les lycéens mobilisés. La présidente de région Occitanie rencontrée ce lundi à Nîmes une délégation représentant les établissements de la ville, avec notamment la rectrice et le maire. Le but était d'entendre les revendications et favoriser l'apaisement, alors que la mobilisation se poursuit en Occitanie comme partout en France. Demain, Carole Delga sera à Paris pour rencontrer l'Union syndicale des lycéens, puis participer à une réunion avec le Premier ministre et les présidents de région. On reste dans le Gard. La préfecture renforce l'encadrement de la mobilisation lycéenne jusqu'à aujourd'hui. L'usage de drones pour filmer les rassemblements est autorisé dans 6 communes, dont Nîmes. La préfecture qui interdit également la vente, le transport, le port et l'utilisation d'artifices et d'articles pyrotechniques. Ces mesures qui visent bien sûr à prévenir d'éventuels troubles à l'ordre public. Au Grand-du-Roi, deux importants chantiers sur les réseaux d'eau et d'assainissement vont perturber la circulation pendant plusieurs semaines. Sur le quai Colbert, 150 mètres de réseau d'eau usé et 330 mètres de canalisation d'eau potable sont renouvelés. Le quai est fermé à la circulation au stationnement jusqu'au 18 décembre, sauf pour les riverains. Autre chantier, une nouvelle conduite d'eau usée qui est installée le long de la RD 255 avec une fin des travaux prévus le 24 novembre. Dans le Gard toujours, l'accès à l'eau qui devient un enjeu majeur pour les viticulteurs du côté de Galician, tout près de Vauvert. Peu de coopératives disposent encore d'un compteur pour irriguer leurs vignes malgré des besoins en hausse avec les fortes chaleurs. Certains investissent à leurs frais. Un vigneron a déboursé 7000 euros pour installer un système de goutte à goutte. L'irrigation peut ensuite coûter jusqu'à 700 euros par hectare et par an. À Aiguemorte, une bandit d'eau écourtée dimanche après des débordements sur le parcours. Selon le comité des fêtes, plusieurs dizaines de jeunes auraient perturbé l'arrivée des taureaux au pré en les poursuivant et en prenant à partie les gardiens. Une jeune femme est également tombée de son cheval face au risque d'accident. Le comité a décidé d'interrompre la course. La présence des forces de l'ordre pourrait être renforcée pour la suite de la fête votive qui se poursuit jusqu'au 18 octobre. On reste à Aiguemorte. La principauté tient son prétendant au trône. Le prince Jean-Pierre IV a choisi Léopold comme futur successeur, mais avant de devenir officiellement prince héritier, le candidat devra suivre 11 mois de formation et d'intégration auprès du chambellan. Sa désignation devra ensuite être approuvée par un vote des citoyens. Léopold, ancien attaché parlementaire et engagé dans le caritatif, il fera sa première apparition publique le 28 octobre lors de la course des garçons de café. Et puis attention, vigilance aux orages, pluie, inondation dans le sud aujourd'hui. Les départements de l'Hérault et du Gard qui sont placés en alerte par les services de Météo France ce mardi. Très bonne journée sur Delta FM.

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2: Dans votre agenda de ce mardi 6 octobre sur Delta FM, la fête votive bat son plein dans la cité fortifiée au rythme de la Peña Mistral. Les festivités de ce mardi s'ouvriront donc à Aigues-Mortes à 9h avec un déjeuner tiré du sac, suivi à 10h30 du festival d'Angazado, la Gaz, en hommage à Lionel Messi avec les manades Aubanel, Agnel, Devaux et Laurent. Retrouvez les traditionnels taureaux et vaches en boulet dans le plan à midi et à 15h30 avec entre-temps un concours de pétanque en triplette mêlée à 14h30. En fin de journée, à 17h30, place à une spectaculaire bandide de 12 taureaux, un par un. La soirée promet d'être particulièrement festive avec une ambiance musicale années 80 animée par DJ Ludo sur la place Saint-Louis dès 20h30, juste avant la grande course de nuit prévue à 21h30 pour clôturer cette belle journée de tradition. Vous pouvez retrouver le programme complet de la fête votive d'Aigues-Mortes sur le site de l'office de tourisme ot-aiguemortes.com. On continue avec le cercle d'initiatives culturelles qui vous donne rendez-vous en fin d'après-midi au centre culturel Henri Dunoyer à la Grande Motte pour une nouvelle rencontre thématique. Cette conférence grand public, judicieusement intitulée « La plante dans tous ses états », sera l'occasion idéale d'explorer la botanique et de percer les nombreux mystères et capacités du monde végétal. La conférence « La plante dans tous ses états » s'est à retrouver au Centre culturel Henri Dunoyer à la Grande Motte ce mardi à 18h en entrée libre. Et pour finir, dans le cadre du festival Les Internationales de la Guitare, le mythique Rockstore de Montpellier accueille le bassiste espagnol Vincent Garcia. Figure incontournable, virtuose et véritablement électrisante de la scène mondiale, cet artiste s'est fait connaître aux quatre coins du globe en redéfinissant le son du jazz moderne et du funk. À l'occasion de la sortie de son très attendu deuxième album Vivace, laissez-vous emporter par ses grooves irrésistibles, sa technique impeccable et son énergie contagieuse lors de cette escale montpelliéraine qui s'inscrit dans sa grande tournée internationale. Le concert de Vincent Garcia, c'est dans le cadre des Internationales de la Guitare, c'est à retrouver au Rockstore de Montpellier ce mardi à 20h30. Très bonne sortie avec Delta FM.
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1: On se retrouve au parc ornithologique de Pongo pour s'intéresser ensemble aux oiseaux avec Sarah. Bonjour.
2: Bonjour.
1: Alors, on a parlé la dernière fois ensemble des canards. On a parlé de certains types de canards qu'on voit beaucoup chez nous, des canards de surface. On a évoqué ça. Est-ce qu'il y a d'autres types de canards, du coup ?
2: Oui, alors, il y a deux grandes catégories de canards. Les canards de surface qui vont s'alimenter à la surface de l'eau et les canards plongeurs qui vont plonger parfois jusqu'à plusieurs mètres de profondeur à la recherche de mollusques et crustacés. Alors, canards plongeurs, on en voit un petit peu moins qu'avant en Camargue. L'aménagement de l'eau fait qu'il y a de moins en moins d'étangs et plus de marées, donc moins d'espace propice pour ces plongeurs. Mais pas d'inquiétude sur les populations, ils n'ont pas disparu, c'est juste qu'ils se sont relocalisés, notamment sur des lacs d'altitude par exemple. Donc autant en Suisse, ils en ont plein. Nous, on en a moins. Donc quand j'ai des visiteurs suisses qui passent, si je leur montre un filigule qui est de passage dans le parc, ben, pour eux, c'est l'équivalent du colvert. Hein. C'est du très, très, très grand classique. Sur ces canards plongeurs que l'on peut observer à l'occasion en Camargue, il y a notamment l'annette rousse. Donc un magnifique canard avec une tête rousse, un bec rouge vif, que l'on pourra retrouver dans des étangs. Et occasionnellement, l'hiver, on peut voir des fuligules passer. Le fuligule milouin, par exemple, est très rare, le fuligule niroca, pour donner quelques exemples de canards plongeurs. Donc eux, ils vont chercher des coquillages, mollusques, vraiment crustacés, au fond des étangs. Et on les verra plus pendant l'hiver. L'annette rousse niche aussi en Camargue, donc on peut la voir un petit peu plus souvent au cours de l'année.
1: Oui. Et c'est ce que j'allais dire, oui, à quelle période de l'année on peut voir ces canards-là ? Est-ce qu'il y a des périodes plus propices que d'autres ou pas forcément ?
2: Les périodes les plus propices pour voir les canards de façon générale seront plus...

0: qui est vraiment unique au canard, avec donc c'est cette forme rondouillard, de bec plat, voilà, cette façon de se déplacer à la surface de l'eau. Il y a aussi les comportements, donc beaucoup de canards vont rester en petits groupes, l'idée étant de pouvoir repérer les prédateurs arrivés rapidement. Quand on est en groupe, c'est plus facile de se protéger des prédateurs. Donc on va pouvoir reconnaître des canards par rapport à d'autres espèces par leur forme, par leur comportement, et après, bah, selon les espèces, on peut aussi les reconnaître par leur couleur. Ça va dépendre. Le canard colvert, comme son nom l'indique, est très facilement reconnaissable à sa couleur verte, mais il y aura aussi d'autres espèces, comme la nette rousse, qui aura une magnifique tête rousse, un bec rouge vif, que l'on pourra donc reconnaître même de loin dans les étangs et les marais.
1: Les pattes palmées, c'est pas une spécificité de canard, si?
0: Ben, si, mais on voit très souvent les canards sur l'eau, et ouais. Donc c'est vrai que là, à ce moment-là, on ne voit pas forcément les pattes. Mais comme c'est un oiseau qui va nager à la surface de l'eau, on pourrait, en tant que débutant, on pourrait les confondre avec des poules d'eau, avec des foulques. Ouais. Mais l'allure n'est pas la même. Poules d'eau et foulques vont avoir un bec plus fin, plus pointu, tandis que le canard a vraiment ce bec plat. Donc là, on est sûr de pouvoir les distinguer les uns des autres.
1: Ouais. Ce bec plat, pourquoi? Parce que pour lui, ça va être plus facile pour la chasse, du coup, d'avoir cette forme.
0: Oui, alors le bec plat va un petit peu fonctionner comme un peigne. Si on regardait un bec de canard de très près, on pourrait même voir comme des lamelles autour du bec, donc qui va servir à peigner l'eau, à peigner la vase et donc à récupérer tous les nutriments qui sont présents. Donc ça peut aller de simples plantes aquatiques aux algues jusqu'aux crustacés qu'ils vont pouvoir retrouver dans la boue.
1: Okay, super, et bien voilà, vous en savez encore plus sur les canards. Merci beaucoup, Sarah.
0: Je vous en prie. Merci.

0: c'est fini. À notre place, y a plus de terrasse. Le gérant est parti.
1: Mathilde avec Parano sur votre radio en terre de Camargue. Allez les amis, du côté du Gros du Roi, je vous donne rendez-vous le jeudi 15 octobre. Une première réunion publique est prévue pour échanger, partager et construire le Gros du Roi de demain. Charlie Crespe, maire du Gros du Roi et le conseil municipal ont le plaisir de vous inviter à ce premier rendez-vous le jeudi 15 octobre à 18h30. Il sera l'occasion de faire un point sur l'action municipale, de présenter également les projets qui dessinent l'avenir de la commune et surtout de prendre le temps d'échanger avec votre maire et le conseil municipal. Et vous êtes attendus donc nombreux pour partager ce moment qui se prolongera autour d'un buffet et d'un verre de l'amitié. Rendez-vous donc le jeudi 15 octobre à 18h30 au théâtre Jean-Pierre Cassel du Gros du Roi. Un rendez-vous à ne pas manquer, c'est le premier, c'est le rendez-vous d'automne. Voilà. Allez, tout de suite sur Delta FM, on continue en musique et on retrouve Jungle avec Keep Moving.

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1: Cinéma. Bonjour Camille.
2: Bonjour Tom.
1: Alors on se retrouve pour la programmation du cinéma Marcel Pagnol d'Aigues-Mortes pour ce lundi 5 et mardi 6 octobre. Et à l'affiche, nous retrouvons Earth of the Beast.
2: Après un terrible crash d'avion, James, ancien des forces spéciales, se retrouve perdu au cœur de l'Alaska avec son chien Odin.
1: Earth of the Beast, c'est donc à retrouver mardi à 16h30 et 20h30. On a également Si tu penses bien.
2: Lorsque Gilles rencontre Jacques, leur amour est évident. Mais l'intensité des débuts laisse place à une relation où elle ne se sent plus de plus en plus enfermée jusqu'à en perdre ses repères.
1: Si tu penses bien, c'est donc lundi à 16h30 et mardi à 18h30. N'oubliez pas que vous pouvez obtenir le parking gratuit grâce au cinéma. Pour cela, garez-vous sur les parkings P3, P4 et P5. Et pour cela, vous donnez votre ticket de parking directement au cinéma et vous repartirez avec la gratuité. Merci beaucoup Camille.
2: Merci, Tom, à bientôt.
1: À bientôt.

Ella Lewis, How Many Days, sur votre radio en terre de Camargue. Eh bien, l'excellent matin, c'est fini pour aujourd'hui, mais pas d'inquiétude, on se retrouve évidemment demain pour une nouvelle émission, toujours dans la joie et la bonne humeur. On n'oublie pas que ce soir, on retrouve notre Stéphane Cochoyan avec Jazzomania dès 18h pour une nouvelle émission autour du jazz. Allez, moi je vais vous laisser en compagnie de Passengers avec Boomerang. Et puis, je vous souhaite une très bonne matinée, une excellente journée, une belle fête d'Aigues Mortes. Et puis, je vous dis à demain. Tchuss!

0: 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Il est 10h. 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
2: Bonjour à tous. À la une de l'actualité, les blocages devant les lycées se poursuivent et la mobilisation s'amplifie à Paris, Strasbourg, Rennes ou encore à Marseille. Élèves, professeurs et syndicats se rassemblent. Les manifestants réclament plus de moyens, des professeurs remplacés et de meilleures conditions d'études. Plus de 5000 gardes à vue ont été recensés depuis le début du mouvement dans les lycées. Dans le même temps, une nouvelle journée de grève et de manifestation est prévue le 5 novembre prochain. La CFDT, la CGT, FO, l'UNSA et la FSU appellent à la mobilisation dans le public comme dans le privé. Les retraités et les jeunes sont aussi concernés. Les syndicats réclament des mesures pour les salaires, les services publics, l'emploi et l'industrie. Un nouvel épisode méditerranéen attendu dans le Languedoc. Le Gard et l'Hérault vont passer en vigilance orange, pluie, inondation et orage à partir de 22h ce soir jusqu'à demain matin 10h. Météo France prévoit 80 à 120 mm de pluie. On termine par du sport et du football. L'équipe de France a battu la Belgique hier soir 4 à 1 en Ligue des Nations. Elle était pourtant menée à un quart d'heure de la fin, mais voilà, l'équipe de France a été transformée par les changements de Zinedine Zidane. Olise, Doué, Cherki et Dakuna ont pesé sur les 4 buts inscrits ensuite. C'est la première victoire à domicile de Zidane comme sélectionneur.

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1: Bonjour, je me présente, je m'appelle Salima, j'ai 52 ans. Maman célibataire de deux enfants, je réside sur Aigues-Mortes. Après avoir occupé des postes variés dans le domaine de l'hôtellerie-restauration, j'ai souhaité une reconversion suite à la naissance de mon second enfant. En 2006, j'ai eu l'occasion de suivre une formation axée sur les différents métiers d'aide à la personne. J'ai effectué plusieurs stages en entreprise, au poste d'aide ménagère, d'aide à domicile, au Gros du Roi, durant plus de 3 ans pour un particulier. J'ai aussi occupé un poste d'agent d'entretien à Aigues-Mortes. Ces expériences m'ont permis d'acquérir des compétences diversifiées. Dans la cuisine, le nettoyage des différentes surfaces, le respect du lieu de vie et du matériel. Je peux aussi vous faire part de tout petit problème technique chez vous. Je suis ponctuelle, dynamique, motivée, actuellement en recherche de contrat CESU et chèque emploi-service, disponible dès à présent et me tiens à votre disposition pour toute proposition. Je vous remercie pour votre écoute.
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0: Libre bulle, comme une petite pause dans le flot quotidien, le temps de quelques mots. C'est sur Delta FM. Tu ouvrirais ce carnet. Tu verrais qu'il serait question du ciel, de cette part du ciel qui reste en nous, électrisée, nocturne, sauvage, inaliénable. Tu verrais sur le bleu de ces pages la blancheur d'une étoile, qui est aussi celle du sel, du feu. Des mots passeraient sous tes yeux, dans le matin de tes yeux. Un mot comme celui-là. Âme. L'âme. Un linge frais de soleil amoureusement plié. Un drap d'or pour la couche des amants, liseré de noir, brodé avec les initiales conjointes de l'orage et de l'aurore. Tu lirais encore plus loin, vers d'autres mots. Tu lirais ces mots précieux, ces mots ruisselants, les mots princiers, ceux du désespoir, ceux, les mêmes, de l'espoir. C'était un extrait du Carnet bleu à retrouver dans le livre « L'homme joie » de Christian Bobin.
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1: Au Gros-du-Roi, l'agence Vitalis Médical Nîmes recherche activement un ou une infirmière diplômée d'État pour assurer des vacations régulières au sein d'un EHPAD reconnu pour son accompagnement individualisé et la qualité de son cadre de vie. Vos missions consisteront à réaliser les soins infirmiers prescrits auprès des résidents, à assurer le suivi clinique et à adapter la prise en charge selon les évolutions, à gérer les médications et veiller à leur bonne administration, ainsi qu'à participer à la coordination des soins avec l'équipe pluridisciplinaire. Vous veillerez également à tisser un lien de confiance privilégié avec les résidents et leurs familles grâce à une écoute active. Le profil recherché exige obligatoirement le diplôme d'état d'infirmier ainsi que l'inscription à l'ordre des infirmiers. Empathie, adaptabilité, réactivité et grand professionnalisme sont des qualités indispensables pour garantir un cadre sécurisant et bienveillant. Le poste est proposé dans le cadre d'une mission d'intérim de longue durée de 10 mois, à temps plein, sur une base de 35 heures par semaine en journée, offrant une grande souplesse de planning. La rémunération annuelle brute est attractive, comprise entre 35 000 et 45 000 euros, complétée par de nombreux avantages, donc application dédiée, accès au CE dès la première mission, avantages FAST pour la location de véhicules et la garde d'enfants, et accompagnement personnalisé.
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1: Cinéflash pour ces lundis et mardis 28 et 29 septembre, avec à voir dans votre cinéma Vogue du Gros du Roi le film La vie d'une femme, drame de Charline Bourgeois-Taquet avec Léa Drucker, Mélanie Thierry et Charles Berling. Gabrielle se consacre corps et âme à son métier, chirurgienne et chef de service dans un hôpital public. Elle court et se démultiplie, assaillie de responsabilités. Il lui reste peu de temps pour sa vie privée, un mari qu'il aime et une mère dont elle doit s'occuper. Lorsqu'une romancière vient passer quelques semaines dans son service pour les besoins d'un livre, son équilibre vacille. Dans le quotidien que Gabrielle s'est construit, y a-t-il de la place pour l'inattendu? Ce film dure 1h38 et est à voir dans votre cinéma Vogue du Gros du Roi. Il est à voir donc ce lundi à 18h et ce mardi à 14h. Également au programme de ce lundi, Garance à 16h et à 20h, Justin le Juste à 14h, L'Invitation à 16h en VO sous-titré, Salvation interdit aux moins de 12 ans à voir en VO aussi à 14h, Heart of the Beast à voir en version française à 20h et La Frappe est à 18h. Pour la journée de mardi, Garance est à 14h, Justin le Juste à 20h, L'Invitation est à 18h, Salvation à 20h, Les Héros du Louvre à 16h, Heart of the Beast est à voir en version originale sous-titrée à 16h, La vie d'une femme donc 14h et La Frappe 18h. Voilà pour la programmation de votre cinéma, et si vous voulez jeter un coup d'œil sur la quinzaine suivante, n'hésitez pas à aller consulter le site Allociné sur la fiche du cinéma Vogue. Souvent, il y a un tout petit peu d'avance. Voilà pour le petit tuyau et bonne séance dans votre cinéma.
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1: L'avenue des Champs-Élysées n'est pas l'endroit le plus cher au monde. La première place revient au terrain avoisinant la grande mosquée à la Mecque, où le mètre carré est désormais désigné sous l'appellation de mètre sacré et dépasse les 100 000 euros le mètre carré.
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2: Bonjour à tous. À la une de l'actualité, la mobilisation lycéenne se poursuit ce matin dans plusieurs villes. Des blocages devant les lycées sont signalés à Saint-Denis, Molsheim, Poitiers, Châtellerault ou encore au Mans. Dans le Rhône, une dizaine d'établissements sont perturbés. En parallèle, les premiers cortèges s'élancent depuis Marseille, Nantes ou encore Belfort. Avec pour la première fois le soutien des syndicats enseignants, un rassemblement est prévu à Paris à partir de 14h, place de la République. Le Rassemblement national dévoile les grandes lignes budgétaires de son programme pour l'élection présidentielle de 2027. Marine Le Pen annonce 140 milliards d'euros nets d'économies d'ici 2032. La candidate promet également 30 milliards d'euros nets de baisse d'impôts. Elles vont départager les candidats pour la présidentielle. 140 000 personnes se sont inscrites pour le premier tour de la primaire socialiste. Il a lieu ce vendredi et samedi. 5 candidats sont en lice. Ségolène Royal, Emmanuel Morel, Raphaël Glucksmann, Olivier Faure et Jérôme Guedj. Et puis en football, l'équipe de France a battu la Belgique hier soir en Ligue des Nations. C'était pour la 4e journée. Une victoire 4-1 alors que les Bleus étaient menés 1-0 à un quart d'heure de la fin du match. Retour maintenant au championnat et à la Ligue 1 ce week-end.

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1: Et si ensemble on levait nos yeux vers les cieux ? Votre rendez-vous astronomie, c'est tout de suite. Pourquoi est-ce que quand on parle d'observation de l'univers, eh bien, pourquoi est-ce qu'on dit qu'on peut voir le passé et regarder dans le temps ? Eh bien, parce que l'astrophysicien observe l'univers et les objets qu'il contient avec des télescopes et que les images reçues par ces instruments sont transmises par la lumière. La lumière, elle, se déplace à 300 000 km par seconde. À notre échelle, ça représente un voyage extrêmement rapide, mais à l'échelle de l'univers, eh bien, c'est plutôt lent. Quand vous regardez quelque chose, un objet devant vous, eh bien, il vous arrive avec un petit décalage, le temps que la lumière se transmette donc à votre œil depuis cette image. Quand vous regardez la Lune, par exemple, eh bien, vous la voyez telle qu'elle était il y a une seconde. Le Soleil, lui, tel qu'il y était il y a 8 minutes, puisque plus loin, évidemment, dans l'univers. À strictement parler, on ne peut donc jamais voir l'état actuel du monde, on ne peut pas voir l'instantané. Nous voyons la nébuleuse d'Orion, par exemple, avec 1350 ans de retard, c'est-à-dire telle qu'elle était en réalité au début du Moyen-Âge. L'image que nous recevons de la galaxie d'Andromède, la galaxie la plus proche de nous, la voisine, est vieille de 2,5 millions d'années. Et si d'hypothétiques habitants de cette galaxie nous regardent, ils nous découvrent avec le même décalage. Ils voient la Terre des premiers hommes. Enfin, les galaxies les plus lointaines que nous observons à 12 milliards d'années-lumière n'existent peut-être plus aujourd'hui. Les astrophysiciens peuvent donc voir directement le passé. Les télescopes sont un peu des machines à remonter le temps. Regarder loin, c'est regarder tôt. Et contrairement aux historiens qui ne peuvent pas directement contempler la Rome antique, eh bien les astrophysiciens observent les objets célestes tels qu'ils étaient autrefois. Certains d'entre eux n'existent peut-être plus alors que nous le voyons encore, et d'autres sont peut-être aussi apparus, mais leur lumière ne nous est pas encore parvenue. Voyez à quel point c'est fascinant. Ces informations ont été trouvées dans le livre très intéressant « L'astronomie pour les nuls » de Blandine Pluchet.

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1: Je suis en présence de Alfred Diasser, jeune retraité des Salins du Midi d'Aiguemorte, qui va nous raconter son parcours aux Salins et ailleurs. Bonjour Alfred.
2: Bonjour, tu vas bien?
1: Ça va, merci.
2: Il fait un peu chaud quand même.
1: Il fait très chaud, effectivement. Alfred, tu es entré en quelle année aux Salins du Midi?
2: Moi, je suis rentré le 1er février 1984, donc ça ne date pas d'hier. Et j'en suis sorti le 1er janvier 2022.
1: Alors évidemment, comme je suis très très forte en maths, ça fait combien d'années?
2: Ça fait 38 ans.
1: Toute ta carrière, tu l'as faite au Salins?
2: Ben, pratiquement, oui. Ben, en sortant de l'armée, oui, j'ai travaillé un petit peu, j'ai vivoté un peu partout. Puis après, je suis rentré au Salins et depuis, j'y suis resté jusqu'à la fin, quoi.
1: Alors je rappelle pour les plus jeunes qu'autrefois l'armée c'était obligatoire pour les garçons en France. Le service militaire a été
2: aboli par Chirac, je crois que c'était en 95, je ne me souviens plus, dans les années 90, c'est Chirac.
1: Donc tu es entré au Salins du Midi en 1984, une excellente année. Tu y faisais quoi au début?
2: Au début, j'ai fait pas mal de petits travaux. Pousseur de sel, je conduis des machines, des machines de conditionnement. Puis j'ai été dépanneur pendant quelques années. Et puis après, je suis devenu agent de maîtrise. J'ai évolué dans le boulot, quoi. Je suis retourné à l'école, en fait. J'ai passé des diplômes et voilà, quoi. En 2000, je suis passé agent de maîtrise et je le suis resté jusqu'à la fin.
1: Dans quel domaine? Électricité, électronique, mécanique?
2: Alors, c'était électromécanique. Le diplôme. Enfin, j'ai passé un bac d'électromécanique, mais en fait, j'étais responsable d'un atelier d'élaboration et de production. J'ai fait ça pendant 22 ans.
1: Donc ça veut dire que les Salins ont été formateurs au niveau professionnel, t'ont permis de te former, d'évoluer professionnellement.
2: Ah oui, tout à fait. Au Salins, je ne sais pas comment c'est maintenant, mais à l'époque, on avait un service de formation qui fonctionnait très très bien et moi, ça m'a bien servi. Hein. Moi, je suis rentré au Salins, j'avais qu'un CAP, après j'ai passé un BEP, après j'ai passé le bac et j'ai presque passé le BTS. Mais après, ils n'ont pas voulu parce que ça faisait trop, quoi. C'est dommage, mais c'est pas grave.
1: Qu'est-ce que ça t'a apporté de travailler au Salins du Midi au niveau professionnel?
2: Au départ, ça... Pas que professionnel, pour moi ça a été une fierté de travailler au Salins. J'ai été très fier de travailler au Salins et j'espère que les Salins vont perdurer pendant longtemps. Parce que en fait, à l'époque, quand on rentrait au Salins, on en était fier. C'était pas un boulot comme les autres. On travaillait à Aiguemorte, on travaillait chez nous. Donc ça prenait une autre dimension. C'était pas simplement un simple boulot de n'importe où, quoi. Ça représentait quelque chose. Donc je sais pas comment c'est pour les générations actuelles, je sais pas comment ils fonctionnent, mais nous, je sais qu'à l'époque, c'était ça, on en était très fiers.
1: Et au niveau personnel, qu'est-ce que ça t'a apporté justement là? Tu commences à faire le lien justement entre professionnel et personnel. Au niveau personnel, qu'est-ce que ça t'a apporté? Est-ce que tu y as fait des amitiés qui ont perduré? Est-ce que tu as connu des personnes qui sont encore importantes aujourd'hui pour toi?
2: Oui, tout à fait. En fait, on peut pas, quand on passe autant d'années, on passe toute sa vie en fait dans un travail, il se crée des liens entre les individus et ces liens, on peut pas les effacer, quoi. De toute façon, maintenant, je suis à la retraite et quand je rencontre un salinier avec qui j'ai travaillé, il y a un lien qui nous lie. Or, c'est les embrassades et on se raconte les histoires de l'époque. Il y a quelque chose qui nous unit en fait. C'est, je sais pas comment l'expliquer, mais c'est comme ça, quoi.
1: Qu'est-ce que tu dirais aux générations futures pour expliquer, par exemple, ce qu'était le travail au tout début des années 80, 1980, dans une entreprise comme les Salins du Midi, qu'on peut appeler, qui était à l'époque déjà ce qu'on appelle aujourd'hui une multinationale?
2: Je crois que l'ambiance a changé. C'est pas que je crois, j'en suis sûr. À l'époque, c'était plutôt familial. Même si c'était une multinationale ou même si c'était une grosse boîte, tu avais des valeurs, certaines valeurs que l'on n'a plus actuellement. C'est-à-dire l'entraide, l'empathie. Et ça, je trouve qu'on le perd un petit peu, quoi. C'est bien dommage. À l'époque, quand je travaillais, quand il y en avait un qui avait un souci, tout le monde y allait, on s'entraidait. Puis à l'époque, il y avait, je rebondis sur le syndicalisme, il y avait un syndicat qui était très fort, où les gens étaient très très solidaires entre eux. ce qui n'existe plus maintenant. Donc c'est un peu dommage. Quoi.
1: Tu veux dire que le syndicat cimentait les liens qu'il pouvait y avoir sur, je ne sais pas, peut-être 500, 200 personnes qui pouvaient travailler sur le même site?
2: Ah oui, tout à fait. Oui, c'était vraiment un ciment pour le personnel. On y est, pratiquement tous les gens étaient syndiqués, très peu de gens ne l'étaient pas. Et voilà, ça créait un lien. Et ce lien, je crois qu'il n'y est plus.
1: Mais alors, ça voudrait dire que sans le syndicat, il n'y a pas d'esprit s'aligner?
2: Je me pose la question. Je me pose la question. Franchement, oui, je me pose la question. Parce que, pas forcément le syndicat, mais à l'époque, quand on rentrait au Salin, on savait qu'on y passait notre vie. On y passerait notre vie. C'était ça. Actuellement, bon, il y a des jeunes, je le sais, parce que quand j'étais encore en fonction, il y a des jeunes qui venaient, un an après, ils partaient parce qu'ils trouvaient un travail ailleurs, parce que c'était plus intéressant ailleurs, ou je ne sais pas, financièrement, ou je ne sais pas, d'autres raisons qui leur sont personnelles. Je le comprends, hein, je le critique pas. Mais ça, à l'époque, ça n'existait pas. On rentrait au Salin, on y restait jusqu'à la fin. Très peu de jeunes sont partis, déjà de ma génération.
1: Et je crois même des générations précédentes.
2: Mais c'était pire encore. C'était encore plus fort à l'époque, je pense.
1: Quand tu es entré en 1984 au Salin, quels ont été tes rapports, justement, parce que tu parles de liens, quels ont été tes rapports avec les anciens?
2: Mes rapports avec les anciens, c'était très bien, ça s'est très bien passé. Et c'était rigolo parce que nous, on arrivait, on était jeunes. Et les anciens... je vais te donner un exemple. Les anciens, ils parlaient en patois. Ils nous parlaient moitié français, moitié patois. Ils ne parlaient pas forcément patois, mais il y avait des expressions. Et qui sont devenues des expressions spécifiques au Salin. Et,
1: par exemple
2: Fais aigre. Qu'est-ce que ça veut dire, fais aigre? Fais aigre, ça veut dire que quand il y a un poids à soulever, avec un manche, je sais pas, il va t'aider à le soutenir un peu. C'est ça, faire aigre. Aider. Qu'est-ce qu'il y avait encore? Un cagoulouis d'or. Un cagoulouis d'or, c'est quelqu'un, c'est un feignant, quoi. C'était ça, quelqu'un qui faisait rien. Putain, tu es vraiment un cagoulouis d'or.
1: Et un peureux aussi.
2: Aussi. Et on te disait, allez, Picho, laisse-moi faire. Tu vois, des expressions qu'on retrouve plus maintenant, c'était rigolo. Moi, j'aimais bien à l'époque, ça.
1: Qu'est-ce que tu as pu observer quand on est jeune, comme ça, qu'on arrive dans un endroit pour travailler? Qu'est-ce qui t'a le plus marqué? Donc, un peu ce folklore-là, mais au niveau, justement, des choses peut-être un peu plus dures. Est-ce que tu t'es dit, oh là là, ces anciens, ils font que râler? Ou est-ce que tu t'es dit, ou est-ce que tu compatissais?
2: Disons que nous, on était très respectueux des anciens. On les respectait. Exemple, si par exemple, pendant la pause, on avait des pauses une demi-heure le matin, une demi-heure le soir, pour ceux qui sont du matin ou d'après-midi ou même de nuit. Et les anciens, ils avaient au réfectoire, ils avaient leur place bien précise. On savait qu'un ancien se mettait là, on n'y allait pas, nous. On lui laissait la place. Ça n'existe plus, ça. Là, c'était vraiment, tu vois, il y avait un respect des anciens. On les respectait. On ne se serait pas permis des choses... Que certaines peuvent se permettre actuellement.
1: Est-ce qu'il y a eu des choses auxquelles tu as assisté qui t'ont par contre touché personnellement? Est-ce que dans tes activités de syndicaliste, est-ce que tu as eu des choses qui t'ont... des réussites, des choses que tu as obtenues pour des gens, ou au contraire des choses que tu n'as pas pu obtenir pour des gens qui t'ont touché personnellement, qui t'ont atteint?
2: Oui, c'est sûr que quand j'ai eu ma période de syndicaliste, il y a eu on a obtenu certains trucs où on a aidé des gens. Et ça, c'est très valorisant. C'est quelque chose que j'oublierai jamais, quoi. Une solidarité qu'il y avait entre nous et une solidarité envers les gens qui étaient un peu moins... qui avaient un peu de difficultés, quoi. Et ça c'est quelque chose qui te marque, quoi.
1: Ce rôle de porte-parole, peut-être, hein.
2: Pas que de porte-parole, il y en a eu plein, il n'y a eu pas que moi. Moi ça a été vraiment épisodique. Il y en a qui ont été plus de porte-parole que moi. Mais le fait d'être solidaire envers les gens qui sont en difficulté, ça c'était très important. Et ça c'est vrai que ça m'a marqué.
1: Qu'est-ce que tu peux dire aujourd'hui aux générations futures? Est-ce que tu peux dire, j'ai eu par exemple des témoignages qui disaient, oh là là, si tu arrives à avoir un travail, surtout ne le lâche pas. Est-ce qu'on parle aujourd'hui tellement de la valeur travail? Toi, qu'est-ce que tu dirais aux jeunes? Tu dirais trouver un travail qui a du sens, ou au contraire trouver du sens à votre travail?
2: Mais je crois que ça va un peu de pair quand même. Moi, je dirais aux jeunes, faites... Essayez de faire un travail qui vous convient, un travail qui vous plaît. C'est ça. Un travail qui ne te plaît pas, un travail simplement pour alimentaire, ça va un moment, mais ça ne peut pas durer toute une vie. Quoi. Mais faites un travail qui vous plaît et n'abandonnez pas. Soyez tenace.
1: Sur ces belles paroles, Alfred, merci infiniment. Qu'est-ce qu'on peut te souhaiter pour l'avenir?
2: Ben, je te renvoie le compliment. Qu'est-ce qu'on peut te souhaiter, toi?
1: La santé, de l'émerveillement, de l'argent, plein de choses.
2: Du bonheur.
1: Le bonheur, je l'ai en moi. Pas de souci.
2: Conserve-le, c'est tellement rare.
1: Merci.
2: Surtout dans cette période un peu délicate qu'on traverse.
1: Je ne cherche pas à l'extérieur, du moins. Alfred, merci infiniment.
2: Merci à toi.

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0: Ah oui, tout à fait.
1: Alors, vous avez aussi la réputation qu'on a plein de choses qu'on peut faire chez vous. On a une image du Larzac comme un coin un peu sauvage et où on va trouver beaucoup de choses à faire pour les amoureux de nature et d'ailleurs de tout niveau, hein, qu'on soit très sportif ou pas.
2: Oui, oui, complètement. Or, nous, on est carrément au début en fait du Larzac, puisqu'après, il va s'étaler beaucoup plus loin. Mais oui, il y a beaucoup de choses à faire chez nous en pleine nature, puisqu'on peut retrouver toutes les activités classiques, on va dire, de randonnée pédestre et de VTT. Mais donc également, depuis très peu de temps, donc on a des itinéraires gravel. On a également 3 sites d'escalade, donc 2 en site de bloc et 1 en site de falaise. Et c'est clair que beaucoup d'endroits de chez nous, donc comme tu le disais, pour tout niveau, ben on peut pratiquer des activités de pleine nature en étant assez, on va dire, dans des endroits assez ombragés pour pouvoir en profiter pleinement.
1: Est-ce qu'on peut donner des exemples à nos auditeurs, auditrices, là, de leur donner des idées de sortie pour cet été ou pour l'automne, s'ils ont déjà planifié leur été, parce qu'on peut partir à l'aventure pas loin, c'est ça aussi l'idée.
2: Ben oui, complètement. Donc, c'est vrai que, ben, en fait, vous avez toutes les informations donc, sur notre site et également donc, sur nos réseaux. Alors, en ce moment, au vu des chaleurs un peu qu'il y a partout, ben, on fait des posts un peu pour proposer donc, des activités autant famille que, on va dire, pour des sportifs avérés qui vont rechercher des spots un peu plus à l'ombre. Donc, n'hésitez pas. En exemple, on pourrait dire, ben, en fait, on propose donc les randolandes. On propose des randolandes, donc c'est des, on va dire, c'est des balades familiales ludiques où se mélange un jeu pour découvrir un peu le patrimoine tout en marchant un petit peu avec les enfants. Et donc, c'est une découverte. Et donc, on en a 5 sur notre territoire que je vous invite à découvrir en famille dans des coins ombragés sans trop de difficultés.
1: D'autres exemples?
2: Oui, alors on est aussi donc une collectivité, une intercommunalité qui a 2 grands sites de France. Donc le grand site du Salagou, grand site de France du Salagou Mourez et le grand site Cirque de Navacelles. Ou également donc là, si pour les, on va dire, les aventureux riés et ceux qui veulent en prendre plein les yeux, ben voilà, c'est 2 grands sites où vraiment on peut approcher très rapidement et être en pleine nature dès qu'on sort de la voiture, quoi.
1: Et puis, on a donc là, je vois que vous avez la petite carte avec les parcours rando. Il y a des circuits aussi pour se balader à vélo.
2: Oui, on a également donc du cyclo classique qui emprunte les routes départementales. Le gravel que je disais, où on a quelques parcours qui sont inclus maintenant dans le périmètre du parc régional des Grands Causses. Donc, puisqu'on est rentré depuis quelques années dans ce périmètre-là. Et également donc un site VTT FFC qui est labellisé avec aux environs de 500 km.
1: Donc voilà, il y en a vraiment pour tous les publics.
2: Il y en a vraiment pour tous les publics et on est vraiment on va dire au centre du département un petit peu, puisqu'on est proche quand même de, on va dire, de l'arrière-pays avec les Grandes Torbes, les montagnes du Caroux et donc comme tu le disais proche de l'Aveyron avec le Larzac. Et c'est vrai qu'on est vraiment pas très loin, on pourrait croire que c'est très loin. Mais on est à 35 minutes de Montpellier et voilà, donc on est vraiment tout proche et d'Aigues Mortes, guère plus. Hein, si vous connaissez le trajet entre Aigues Mortes et Montpellier, voilà, il y a juste à rajouter. C'est vrai qu'on est vraiment pas très loin de chez vous.
1: Et tout en ayant une impression de bout du monde.
2: Ben oui, ben, et il y a même donc chez nous un cirque qui s'appelle le cirque du bout du monde, que vous pouvez vraiment voir et qui est exceptionnel.
1: Et ben voilà, donc on va sur le site de l'office de tourisme Lot des Voies et Larzac et on retrouve tout.
2: Oui, c'est ça. Donc un office qui planifie tout, vous avez un agenda, il y en a même des conseillères qui peuvent vous faire des, on va dire, des séjours à votre demande, quoi.
1: Et c'est sympa à faire toute l'année.
2: Et ouais, en fait, le climat méditerranéen, même si aujourd'hui, exceptionnellement, il fait un peu chaud dans le cœur de Montpellier, mais c'est clair qu'on peut pratiquer toutes les activités chez nous, même en forte chaleur, et le périmètre avec les difficultés de la forêt là, donc les zones qui sont interdites, on est très peu impacté sur notre territoire.
1: Merci.
2: Merci à vous. Bonne journée.

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1: Bonjour à tous. L'essentiel de l'actualité. Entre 150 et 200 000 manifestants sont attendus aujourd'hui partout en France pour l'acte 3 de la mobilisation lycéenne. Le mouvement est soutenu par plusieurs syndicats de l'éducation. Depuis le début de la contestation, 85 personnels éducatifs, 215 élèves et 715 policiers ou gendarmes ont été blessés. Plus de 6 000 interpellations ont aussi été recensées. Édouard Geffray promet une réponse sous 8 jours aux lycéens confrontés à des problèmes de remplacement de professeurs absents. Le ministre de l'Éducation demande aux académies de suivre quotidiennement les établissements concernés. Une reprise progressive des cours est espérée dès mercredi. Les ONG tirent la sonnette d'alarme sur le budget 2027. Elles craignent une coupe de près de 2 milliards d'euros dans l'aide au développement, soit environ 43% de subventions en moins. Coordination Sud affirme que les baisses déjà engagées ont supprimé plus de 10 000 emplois depuis 2024 et touché plus de 1 300 projets. En tennis, Yannick Sinner ne rejouera plus en 2026. Le numéro 1 mondial met un terme à sa saison à cause d'une inflammation au genou droit. Absent du circuit depuis son titre à Wimbledon en juillet, l'Italien va suivre un traitement sur les conseils de son équipe médicale.

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2: Dans votre agenda de ce mardi 6 octobre sur Delta FM, la fête votive bat son plein dans la cité fortifiée au rythme de la Peña Mistral. Les festivités de ce mardi s'ouvriront donc à Aigues-Mortes à 9h avec un déjeuner tiré du sac, suivi à 10h30 du festival d'Angazado, la Gaz, en hommage à Lionel Messi avec les manades Obanel, Agnel, Devaux et Leron. Retrouvez les traditionnels taureaux et vaches emboulées dans le plan à midi et à 15h30 avec entre-temps un concours de pétanque en triplette mêlée à 14h30. En fin de journée, à 17h30, place à une spectaculaire bandide de 12 taureaux, un par un. La soirée promet d'être particulièrement festive avec une ambiance musicale années 80 animée par DJ Ludo sur la place Saint-Louis dès 20h30, juste avant la grande course de nuit prévue à 21h30 pour clôturer cette belle journée de tradition. Vous pouvez retrouver le programme complet de la fête votive d'Aigues-Mortes sur le site de l'office de tourisme ot-aiguemortes.com. On continue avec le cercle d'initiatives culturelles qui vous donne rendez-vous en fin d'après-midi au centre culturel Henri Dunoyer à la Grande Motte pour une nouvelle rencontre thématique. Cette conférence grand public, judicieusement intitulée « La plante dans tous ses états », sera l'occasion idéale d'explorer la botanique et de percer les nombreux mystères et capacités du monde végétal. La conférence « La plante dans tous ses états » s'est à retrouver au Centre culturel Henri Dunoyer à la Grande Motte ce mardi à 18h en entrée libre. Et pour finir, dans le cadre du festival Les Internationales de la Guitare, le mythique Rockstore de Montpellier accueille le bassiste espagnol Vincent Garcia. Figure incontournable, virtuose et véritablement électrisante de la scène mondiale, cet artiste s'est fait connaître aux quatre coins du globe en redéfinissant le son du jazz moderne et du funk. À l'occasion de la sortie de son très attendu deuxième album Vivace, laissez-vous emporter par ses grooves irrésistibles, sa technique impeccable et son énergie contagieuse lors de cette escale montpelliéraine qui s'inscrit dans sa grande tournée internationale. Le concert de Vincent Garcia, dans le cadre des Internationales de la Guitare, c'est à retrouver au Rockstore de Montpellier ce mardi à 20h30. Très bonne sortie avec Delta FM.
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1: Bonjour à tous, à la une de l'actualité sportive en football. Les Bleus ont gagné contre la Belgique 4-1 hier soir en Ligue des Nations. Ils étaient pourtant menés avant l'heure de jeu, mais voilà, l'équipe de France a été transformée par les changements de Zinedine Zidane. Olise, Doué, Cherki et Dacuña ont pesé sur les 4 buts inscrits ensuite. C'est la première victoire à domicile de Zinedine Zidane comme sélectionneur. Une qualification inattendue pour Novak Djokovic à Pékin, c'est du tennis. Mené 7-5, 5-3 par Daniel Medvedev. Le Serbe a profité de la disqualification du Russe après un geste d'humeur hier. À 39 ans, Novak Djokovic atteint ainsi la 146e finale de sa carrière. Il jouera la finale aujourd'hui contre Alex de Minaur et ça pour tenter de décrocher un 102e titre début du match des 13h. L'avenir de l'AS Monaco Basket se joue devant la justice. Une décision du tribunal d'instance est attendue aujourd'hui et ça sur la situation financière du club. Le champion de France en titre n'a plus d'équipe professionnelle et reste écarté des compétitions nationales. La menace d'une liquidation judiciaire plane toujours sur la Roca Team. Et puis en cyclisme, Giulio Ciccone conteste toujours le verdict des championnats d'Europe de cyclisme. L'Italien a été battu dimanche au sprint par Remco Evenepoel et pour seulement 28 millièmes. Malgré les explications des commissaires, Ciccone réclame de voir la photo finish correspondant exactement à la ligne d'arrivée. Il reconnaît toutefois qu'Evenepoel a été le plus fort. Voilà pour l'essentiel de l'actualité sportive. 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
1: Cinéflash pour ces lundis et mardis 28 et 29 septembre, avec à voir dans votre cinéma Vogue du Gros du Roi le film La vie d'une femme, drame de Charline Bourgeois-Taquet avec Léa Drucker, Mélanie Thierry et Charles Berling. Gabrielle se consacre corps et âme à son métier. Chirurgienne et chef de service dans un hôpital public, elle court et se démultiplie, assaillie de responsabilités. Il lui reste peu de temps pour sa vie privée, un mari qu'il aime et une mère dont elle doit s'occuper. Lorsqu'une romancière vient passer quelques semaines dans son service pour les besoins d'un livre, son équilibre vacille. Dans le quotidien que Gabrielle s'est construit, y a-t-il de la place pour l'inattendu? Ce film dure 1h38 et est à voir dans votre cinéma Vogue du Gros du Roi. Il est à voir donc ce lundi à 18h et ce mardi à 14h. Également au programme de ce lundi, Garance à 16h et à 20h, Justin le Juste à 14h, L'Invitation à 16h en VO sous-titré, Salvation interdit au moins 12 ans à voir en VO aussi à 14h, Heart of the Beast à voir en version française à 20h et La Frappe est à 18h. Pour la journée de mardi, Garance est à 14h, Justin le Juste à 20h, L'Invitation est à 18h, Salvation à 20h, Les Héros du Louvre à 16h, Heart of the Beast est à voir en version originale sous-titrée à 16h, La vie d'une femme donc 14h et La Frappe 18h. Voilà pour la programmation de votre cinéma et si vous voulez jeter un coup d'œil sur la quinzaine suivante, n'hésitez pas à aller consulter le site Allociné sur la fiche du cinéma Vogue. Souvent, il y a un tout petit peu d'avance. Voilà pour le petit tuyau et bonne séance dans votre cinéma.

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1: Dans votre télé pour ce mardi 6 octobre, je vous propose de retrouver l'émission La vie secrète des chats sur la chaîne RMC Life. Nos 100 spécimens sont suivis pendant au moins 15 jours selon le rythme de vie de leur foyer. Le comportement du chat n'est pas le même pendant la semaine, quand les propriétaires travaillent ou durant le week-end lorsqu'ils sont à la maison, explique Camille Jourdan, directrice des programmes à BBC Studio France. Un travail néanmoins facilité par le progrès technologique, les colliers GPS offrent désormais un tracé beaucoup plus précis et permettent aux équipes de suivre les déplacements de l'animal en temps réel. Selon leurs problématiques, les chats peuvent également porter un capteur d'activité ou une caméra embarquée. 6 ou 7 caméras fixes peuvent être également installés dans leur environnement. Alors on retrouve cette émission La vie secrète des chats en inédit ce mardi sur la chaîne RMC Life. Également au programme sur TF1, on retrouve Koh-Lanta. Sur France 2, le film Après la colère avec le drame de Crépole. Sur France 3, retrouvons La stagiaire avec Michel Bernier en inédit. Sur France 5, c'est le magazine Poulemania en inédit. Sur M6, 911, la série en inédit toujours. Sur Arte, retrouvons USA 1960-1980, la révolution conservatrice par rapport aux années 1960, donc ce soir en inédit. Sur France 4, c'est la nuit où Laurier Goudreau s'est réveillé. Sur la chaîne W9, on retrouve La grosse rigolade en inédit. Sur TMC, 21h Média, les scandales de Madonna. Sur TFX, retrouvez Fast and Furious 6. Sur Gulli, c'est les Croods 2, une nouvelle ère. Sur la chaîne C-Star, on va retrouver Hollywood. T18 propose Non élucidé, l'affaire Lucas Tronche. Novo 19, Le bazar de la charité. TF1 série film Camping Paradis. Sister propose Les dents, pipi et Oli. RMC Story propose Alcatraz, la prison de l'enfer. Et puis RMC Découverte, Les routiers, profession chauffeur poids lourd. Très bonne soirée télé avec Delta FM.
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2: Bonjour à tous. L'essentiel de l'actualité. Entre 150 et 200 000 manifestants sont attendus aujourd'hui partout en France pour l'acte 3 de la mobilisation lycéenne. Le mouvement est soutenu par plusieurs syndicats de l'éducation. Depuis le début de la contestation, 85 personnels éducatifs, 215 élèves et 715 policiers ou gendarmes ont été blessés. Plus de 6 000 interpellations ont aussi été recensées. Édouard Geffray promet une réponse sous 8 jours aux lycéens confrontés à des problèmes de remplacement de professeurs absents. Le ministre de l'Éducation demande aux académies de suivre quotidiennement les établissements concernés. Une reprise progressive des cours est espérée dès mercredi. Les ONG tirent la sonnette d'alarme sur le budget 2027. Elles craignent une coupe de près de 2 milliards d'euros dans l'aide au développement, soit environ 43% de subventions en moins. Coordination Sud affirme que les baisses déjà engagées ont supprimé plus de 10 000 emplois depuis 2024 et touché plus de 1300 projets. En tennis, Yannick Sinner ne rejouera plus en 2026. Le numéro 1 mondial met un terme à sa saison à cause d'une inflammation au genou droit. Absent du circuit depuis son titre à Wimbledon en juillet, l'Italien va suivre un traitement sur les conseils de son équipe médicale.

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0: 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Il est 14h.
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4: Bonjour à tous. L'essentiel de l'actualité, une vidéo diffusée sur les réseaux sociaux déclenche une enquête de l'IGPN à Metz. Un policier soupçonné d'avoir eu des gestes pouvant relever d'une agression sexuelle sur une adolescente lors d'un rassemblement lycéen. Le fonctionnaire conteste les accusations et va porter plainte pour diffamation. L'élection de la seule maire RN Alsace est annulée. Le tribunal administratif de Strasbourg invalide la victoire de Raphaël Schubert à Wittelsheim dans le Haut-Rhin. Elle avait emporté la mairie en mars avec seulement 17 voix d'avance. Deux irrégularités ont été retenues, jugées suffisantes pour avoir altéré la sincérité du scrutin. Emmanuel Macron a assisté ce mardi à un tir d'exercice d'un missile M51 depuis un sous-marin nucléaire au large du Finistère. Le missile était dépourvu de charge nucléaire. Il est retombé dans l'Atlantique Nord, loin des côtes. L'essai devait valider la capacité du sous-marin Le Vigilant à mettre en œuvre cette nouvelle version du M51. Un Nobel pour mieux comprendre les particules venues de l'espace. Le belgeo-américain Francis Elsen reçoit le prix Nobel de physique 2026 pour ses contributions à l'observatoire IceCube installé au pôle sud. Le dispositif utilise la glace de l'Antarctique pour détecter des neutrinos de haute énergie d'origine astrophysique.

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1: Pores dilatés, quelle solution ? Obstrués par un excès de sébum ou d'impureté, les pores peuvent se dilater et devenir très visibles. Voici quelques gestes beauté pour resserrer les pores dilatés. Nettoyer sa peau en profondeur, le démaquillage, eh bien oui, c'est la base. Et pour nettoyer son visage, on privilégie l'utilisation d'un produit doux, type huile démaquillante, qui débarrasse la peau de toutes ses impuretés et la laisse mieux respirer. Hydrater son visage avec un soin adapté aux pores dilatés, mais pour éviter d'utiliser les mauvais produits, il faut connaître sa nature de peau. Un produit adapté constitue un complément efficace au traitement dermatologique, ainsi qu'une excellente base avant d'appliquer son maquillage. Certains cosmétiques actifs reconstituent une fonction barrière sur la peau. Grâce à cette protection, la production de sébum est limitée et la peau retrouve toute sa fraîcheur. Utilisez un soin astringent pour resserrer les pores. Attention tout de même, déconseillé aux personnes ayant une peau facilement irritable. Dans ce cas, les soins astringents peuvent aggraver le problème. Exfolier sa peau pour éliminer les impuretés. La solution, désincruster. Un bon soin exfoliant, doux, pour ne pas agresser les peaux sensibles, contribue à régénérer les pores, puisqu'il les resserre et les aide à reprendre leur travail d'évacuation. Optez pour un masque à l'argile pour purifier la peau. L'argile possède de nombreuses vertus, mais elle est surtout plébiscitée pour son action purifiante. Une fois par semaine maximum, optez pour un masque à l'argile. Pour combattre les pores dilatés, veillez à bien rincer votre masque à l'argile et hydrater votre peau derrière. Le maquillage pour flouter les pores, mais attention, ce n'est qu'une solution provisoire. Avant d'appliquer votre fond de teint, commencez par appliquer une base de teint. Cette crème magique floute les imperfections de la peau et provoque un effet Photoshop instantané. Optez pour des produits légers et matifiants. Et surtout, pensez à démaquiller correctement. Enfin, ne pas négliger son hygiène de vie. Tous les soins du monde seront dérisoires face à une mauvaise hygiène de vie. Tabac, stress, alimentation déséquilibrée, fatigue peuvent être les premiers responsables d'une peau épaisse et obstruée. Pour retrouver une peau saine, on adopte durablement un rythme de vie plus sain, ainsi que les bons gestes beauté.

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2: Bonjour à tous. L'essentiel de l'actualité, une vidéo diffusée sur les réseaux sociaux déclenche une enquête de l'IGPN à Metz. Un policier soupçonné d'avoir eu des gestes pouvant relever d'une agression sexuelle sur une adolescente lors d'un rassemblement lycéen. Le fonctionnaire conteste les accusations et va porter plainte pour diffamation. L'élection de la seule maire RN d'Alsace est annulée. Le tribunal administratif de Strasbourg invalide la victoire de Raphaël Schubert à Wittelsheim dans le Haut-Rhin. Elle avait remporté la mairie en mars avec seulement 17 voix d'avance. Deux irrégularités ont été retenues, jugées suffisantes pour avoir altéré la sincérité du scrutin. Emmanuel Macron a assisté ce mardi à un tir d'exercice d'un missile M51 depuis un sous-marin nucléaire au large du Finistère. Le missile était dépourvu de charge nucléaire, il est retombé dans l'Atlantique Nord, loin des côtes. L'essai devait valider la capacité du sous-marin Le Vigilant à mettre en œuvre cette nouvelle version du M51. Un Nobel pour mieux comprendre les particules venues de l'espace. Le belgeo-américain Francis Elsen reçoit le prix Nobel de physique 2026 pour ses contributions à l'observatoire IceCube installé au pôle sud. Le dispositif utilise la glace de l'Antarctique pour détecter des neutrinos de haute énergie d'origine astrophysique.

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2: Dans votre agenda de ce mercredi 7 octobre sur Delta FM, le réseau des bibliothèques du pays de Sommière célèbre la fête de la science en explorant les liens passionnants entre la science, la gastronomie et la biodiversité. Ce mercredi à 14h, initiez-vous aux teintures végétales à la médiathèque de Sommière. À 15h, participez à l'animation Découverte des 5 sens à la bibliothèque de Montpeza. Et à 20h, assistez à une grande conférence de Marc-André Selos au foyer de Calvisson. Et le samedi 10 octobre, les festivités continue le week-end avec l'animation Biodiversité et Vie à 10h30 à la bibliothèque de Montmira et un nouvel atelier Teinture Végétale à 14h à la médiathèque de Calvisson. La fête de la science est donc à retrouver dans les différentes médiathèques du réseau du pays de Sommière ce mercredi 7 et samedi 10 octobre. Également dans le cadre de sa 10e édition, le festival s'arrête aujourd'hui à Fourques, le festival dans les bras du Rhône pour une immersion au plus près du fleuve. De 14h à 16h, participer à une balade à vélo sur la digue à la découverte des mares de Saujan, ponctuée par un spectacle de contes Camille Chibaï, Odyssée au-delà. Attention, cette sortie est accessible dès 6 ans sous la responsabilité d'un adulte et nécessite son propre vélo ainsi qu'un équipement de sécurité complet. La journée se poursuivra de 18h à 20h bien au sec avec la conférence sur le pont retraçant l'évolution fascinante des ponts et passerelles reliant les rives du Rhône à travers le temps. Le festival dans les bras du Rhône avec l'escale à Fourques, c'est à retrouver ce mercredi 7 octobre de 14h à 20h, gratuit sur inscription. Et pour finir, osez l'aventure littéraire au Gros du Roi. La médiathèque Ernest Hemingway vous invite à rejoindre son atelier d'écriture créative en fin de journée. Au sein d'un groupe ouvert et particulièrement bienveillant, venez tirer le fil de l'imaginaire, jouer avec le langage, inventer des personnages et écrire de belles histoires. L'occasion parfaite de libérer votre plume et de vous surprendre vous-même. Petite chose d'écriture et d'imagination, c'est à retrouver à la médiathèque Ernest Hemingway au Gros du Roi ce mercredi à 18h et c'est gratuit. Très bonne sortie avec Delta FM.
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1: Cinéflash pour ce mercredi 8 octobre avec à voir dans votre cinéma Vogue du Gros du Roi. Le film Mémoire de fille, Annie Ernaux est sollicitée pour une signature de son dernier ouvrage dans la ville de son enfance, Rouen. Alors qu'elle s'y rend, elle est prise d'un vertige et replonge dans le souvenir de l'été 58, celui de sa première nuit avec un homme, nuit dont l'onde de choc s'est propagée violemment dans son corps et sur le reste de son existence. Mémoire de fille, drame de Judith Godrech, est à voir ce mercredi dans votre cinéma. Et c'est à voir à 18h et ce jeudi à 14h. Également au programme de ce mercredi, La Maison de nos rêves, 14h et 20h, Du Cobu et le fantôme de Saint-Potage, 14h et 18h, Ni vu ni connu, 16h, Fausse note, 16h aussi, et Prime Time, interdit aux moins de 12 ans, à 19h45. Pour la journée de ce jeudi, vous avez La Maison de nos rêves à 18h, Ni vu ni connu, 16h, Fausse note, 16h30, à 20h en VO sous-titré Prime Time, interdit aux moins de 12 ans, Les éléphants dans la brume, c'est à 18h, Citizen Kane dans le cadre du Ciné-Club Mistral, c'est à 20h, et Justin le Juste à 14h. Tout le programme est disponible sur le site cinemavogue-grosduroi.com jusqu'au 13. Bonne séance.

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2: Bonjour à tous. L'essentiel de l'actualité, le cortège parisien de la mobilisation lycéenne s'est élancé depuis la place de la République. L'acte 3 du mouvement a lieu en ce moment partout en France. Les lycéens demandent de meilleures conditions d'études et plusieurs syndicats étudiants appellent à une nouvelle journée de mobilisation dès jeudi. Une importante panne d'électricité a touché les Yvelines ce mardi. Plus de 70 000 foyers ont d'abord été privés de courant. À la mi-journée, 4 600 clients étaient encore concernés à Versailles, 2 200 à Vélizy. Le château de Versailles a dû fermer au public, mais les jardins et le domaine du Trianon, eux, restent ouverts. On en sait un peu plus sur les circonstances du décès de Loana. Selon le parquet de Nice, les circonstances de sa mort sont multifactorielles, sur fond de consommation chronique d'alcool, de stupéfiants et un état de santé très précaire. Les analyses toxicologiques ne permettent pas de conclure un suicide. Loana, star de la télé-réalité, a été retrouvée morte à son domicile en mars dernier. Enfin, en tennis, Carlos Alcaraz remporte le tournoi ATP 500 de Tokyo. L'Espagnol a battu Jiří Leika en finale en 2-7. À 23 ans, il décroche le 27e titre de sa carrière et son troisième de la saison.

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1: L'avenue des Champs-Élysées n'est pas l'endroit le plus cher au monde. La première place revient au terrain avoisinant la grande mosquée à la Mecque, où le mètre carré est désormais désigné sous l'appellation de mètre sacré et dépasse les 100 000 euros le mètre carré.
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1: Bonjour à tous, Carole Delga veut renouer le dialogue avec les lycéens mobilisés. La présidente de région Occitanie rencontrée ce lundi à Nîmes une délégation représentant les établissements de la ville, avec notamment la rectrice et le maire. Le but était d'entendre les revendications et favoriser l'apaisement, alors que la mobilisation se poursuit en Occitanie comme partout en France. Demain, Carole Delga sera à Paris pour rencontrer l'Union syndicale des lycéens, puis participer à une réunion avec le Premier ministre et les présidents de région. On reste dans le Gard, la préfecture renforce l'encadrement de la mobilisation lycéenne. Jusqu'à aujourd'hui, l'usage de drones pour filmer les rassemblements est autorisé dans 6 communes, dont Nîmes. La préfecture qui interdit également la vente, le transport, le port et l'utilisation d'artifices et d'articles pyrotechniques. Ces mesures qui visent bien sûr à prévenir d'éventuels troubles à l'ordre public. Au Grau du Roi, deux importants chantiers sur les réseaux d'eau et d'assainissement vont perturber la circulation pendant plusieurs semaines. Sur le quai Colbert, 150 mètres de réseau d'eau usé et 330 mètres de canalisation d'eau potable sont renouvelés. Le quai est fermé à la circulation au stationnement jusqu'au 18 décembre, sauf pour les riverains. Autre chantier, une nouvelle conduite d'eau usée qui est installée le long de la RD 255 avec une fin des travaux prévus le 24 novembre. Dans le Gard toujours, l'accès à l'eau qui devient un enjeu majeur pour les viticulteurs du côté de Galician, tout près de Vauvert. Peu de coopératives disposent encore d'un compteur pour irriguer leurs vignes malgré des besoins en hausse avec les fortes chaleurs. Certains investissent à leurs frais. Un vigneron a déboursé 7000 euros pour installer un système de goutte à goutte. L'irrigation peut ensuite coûter jusqu'à 700 euros par hectare et par an. À Aiguemorte, une bandit d'eau écourtée dimanche après des débordements sur le parcours. Selon le comité des fêtes, plusieurs dizaines de jeunes auraient perturbé l'arrivée des taureaux au pré en les poursuivant et en prenant à partie les gardiens. Une jeune femme est également tombée de son cheval face au risque d'accident. Le comité a décidé d'interrompre la course. La présence des forces de l'ordre pourrait être renforcée pour la suite de la fête votive qui se poursuit jusqu'au 18 octobre. On reste à Aiguemorte. La principauté tient son prétendant au trône. Le prince Jean-Pierre IV a choisi Léopold comme futur successeur, mais avant de devenir officiellement prince héritier, le candidat devra suivre 11 mois de formation et d'intégration auprès du chambellan. Sa désignation devra ensuite être approuvée par un vote des citoyens. Léopold, ancien attaché parlementaire et engagé dans le caritatif, il fera sa première apparition publique le 28 octobre lors de la course des garçons de café. Et puis attention, vigilance aux orages, pluie, inondation dans le sud aujourd'hui. Les départements de l'Hérault et du Gard qui sont placés en alerte par les services de Météo France ce mardi. Très bonne journée sur Delta FM.

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1: Aujourd'hui, direction l'Éthiopie pour découvrir une mobilisation citoyenne tout simplement hors du commun. Face aux ravages de la déforestation, le pays a lancé en 2019 un programme de reboisement massif baptisé l'Initiative pour un héritage vert. L'objectif est colossal et en bonne voie, atteindre 50 milliards d'arbres plantés d'ici 2030, avec déjà près de 48 milliards de spécimens mis en terre à ce jour. Les résultats sur le terrain sont plus qu'encourageants. Entre 2013 et 2023, le taux annuel de déforestation a chuté de manière spectaculaire, passant de 92 000 à moins de 28 000 hectares, tandis que le couvert forestier du pays a bondi de 15 à près de 24%. Derrière ces statistiques impressionnantes, ce sont des milliers de familles et de citoyens, à l'image d'Alima Kedir, dans la région d'Oromia, qui mettent la main à la pâte au quotidien pour planter et entretenir ces jeunes arbres. Cette union sacrée autour de la nature offre de multiples bienfaits. En restaurant les paysages, ces forêts retrouvées permettent de préserver les sols, de retenir l'humidité si précieuse et de stocker massivement du carbone pour lutter contre le changement climatique. C'est une immense, c'est une magnifique démonstration de la force de l'action collective et du leadership local. L'exemple éthiopien nous rappelle avec brio que le destin de nos écosystèmes n'est jamais scellé et que chaque arbre planté aujourd'hui est un bouclier pour les générations futures.
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2: Bonjour à tous, nous nous retrouvons aujourd'hui à Cahors pour partir à la découverte de la Fabrique francophone, un lieu hybride qui accueille les imaginaires du monde francophone et qui met en lumière la diversité des expressions culturelles. Nous allons rentrer tout de suite dans le bâtiment pour y rencontrer Cédric Brossard, la personnalité clé du projet de la Fabrique francophone. Suivez-moi. Alors la Fabrique francophone a pris racine et est née grâce à la compagnie ACT que vous avez créée.
3: J'ai monté la compagnie ACT dans le Lot en 2007. Et entre 2007 et 2020, on a vraiment travaillé autour des écritures francophones vivantes, toujours en lien avec des auteurs vivants. J'ai toujours tenu à intégrer les autrices et les auteurs avec qui je travaillais dans l'ensemble du processus de création. Moi, j'ai beaucoup fonctionné sous forme de compagnonnage avec Gustave Akalpo, avec Akimba, avec Giovanni Wansou, notamment, qui sont vraiment des auteurs avec qui on a cheminé pendant un temps avec des commandes d'écriture, avec des résidences, des actions sur le territoire, etc.
2: La Fabrique francophone répond à quels besoins sur le territoire aujourd'hui ?
3: L'envie, c'était aussi de partir de ce qui existe en se disant il y a peut-être en fait des endroits à combler. Parce que de la pratique amateur, il y en a, mais en même temps, il n'y a pas vraiment de lieu qui arrive à créer de la rencontre, de la connexion, de la relation entre professionnels et amateurs.
4: Aujourd'hui, vous défendez une vision engagée de la culture.
3: La culture, ça n'est plus juste une notion d'art, ça n'est pas un champ sectoriel comme on le vit beaucoup trop en France, c'est un enjeu de relation, de dignité et d'expression de notre appartenance à l'humanité. Donc la Fabrique francophone est là pour essayer de proposer une autre approche.
4: Pendant 3 ans, chaque troisième week-end de juin, la Fabrique francophone a organisé, on dit quoi, une manifestation littéraire et citoyenne à Cahors. Alors pourquoi vous avez eu besoin de créer cette manifestation ?
3: Les activités de résidence, faire un club théâtre, se rapprocher

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2: Bonsoir à tous. L'essentiel de l'actualité, la mobilisation lycéenne prend de l'ampleur en France. L'Union étudiante revendique 450 000 manifestants, dont 100 000 uniquement à Paris. Le gouvernement annonce aussi la suspension des cours en fin de semaine dans les lycées pour permettre des temps d'échange avec les élèves. Et sachez que l'Union étudiante et l'USL appellent les lycéens et les étudiants à se mobiliser de nouveau le 8 octobre. Jordan Bardella conteste à nouveau les messages antisémites que Mediapart lui attribue. Le président du RN rejette les accusations, les preuves et les sources du média et donne rendez-vous devant les tribunaux. Il a déjà porté plainte pour diffamation et envisage de nouvelles suites judiciaires. Les Bouches-du-Rhône et le Var basculent en vigilance orange pour la pluie, les inondations et les orages demain. Ils rejoignent le Gard et l'Hérault, déjà concernés ce mardi. Météo France prévoit une dégradation pluvio-orageuse marquée dans le sud-est avec une perturbation attendue dès cette nuit. En tennis, un 102e titre pour Novak Djokovic. Le Serbe s'est imposé à Pékin après l'abandon d'Alex de Minaur en début de deuxième manche, blessé à la cuisse gauche. Djokovic signe un 7e titre dans la capitale chinoise où il n'a encore jamais perdu.

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1: Bonjour à tous, Carole Delga veut renouer le dialogue avec les lycéens mobilisés. La présidente de région Occitanie rencontrée ce lundi à Nîmes une délégation représentant les établissements de la ville, avec notamment la rectrice et le maire. Le but était d'entendre les revendications et favoriser l'apaisement, alors que la mobilisation se poursuit en Occitanie comme partout en France. Demain, Carole Delga sera à Paris pour rencontrer l'Union syndicale des lycéens, puis participer à une réunion avec le Premier ministre et les présidents de région. On reste dans le Gard, la préfecture renforce l'encadrement de la mobilisation lycéenne jusqu'à aujourd'hui. L'usage de drones pour filmer les rassemblements est autorisé dans 6 communes, dont Nîmes. La préfecture qui interdit également la vente, le transport, le port et l'utilisation d'artifices et d'articles pyrotechniques. Ces mesures qui visent bien sûr à prévenir d'éventuels troubles à l'ordre public. Au Gros du Roi, deux importants chantiers sur les réseaux d'eau et d'assainissement vont perturber la circulation pendant plusieurs semaines. Sur le quai Colbert, 150 mètres de réseau d'eau usé et 330 mètres de canalisation d'eau potable sont renouvelés. Le quai est fermé à la circulation, au stationnement jusqu'au 18 décembre, sauf pour les riverains. Autre chantier, une nouvelle conduite d'eau usée qui est installée le long de la RD 255 avec une fin des travaux prévus le 24 novembre. Dans le Gard toujours, l'accès à l'eau qui devient un enjeu majeur pour les viticulteurs du côté de Galicien, tout près de Vauvert. Peu de coopératives disposent encore d'un compteur pour irriguer leurs vignes malgré des besoins en hausse avec les fortes chaleurs. Certains investissent à leurs frais. Hein. Un vigneron a déboursé 7000 euros pour installer un système de goutte à goutte. L'irrigation peut ensuite coûter jusqu'à 700 euros par hectare et par an. À Aiguemorte, une bandit d'eau écourtée dimanche après des débordements sur le parcours. Selon le comité des fêtes, plusieurs dizaines de jeunes auraient perturbé l'arrivée des taureaux au pré en les poursuivant et en prenant à partie les gardiens. Une jeune femme est également tombée de son cheval face au risque d'accident. Le comité a décidé d'interrompre la course. La présence des forces de l'ordre pourrait être renforcée pour la suite de la fête votive qui se poursuit jusqu'au 18 octobre. On reste à Aiguemorte. La principauté tient son prétendant au trône. Le prince Jean-Pierre IV a choisi Léopold comme futur successeur, mais avant de devenir officiellement prince héritier, le candidat devra suivre 11 mois de formation et d'intégration auprès du chambellan. Sa désignation devra ensuite être approuvée par un vote des citoyens. Léopold, ancien attaché parlementaire et engagé dans le caritatif, il fera sa première apparition publique le 28 octobre lors de la course des garçons de café. Et puis attention, vigilance aux orages, pluie, inondation dans le sud aujourd'hui. Les départements de l'Hérault et du Gard qui sont placés en alerte par les services de Météo France ce mardi. Très bonne journée sur Delta FM.

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1: Et dans l'actu musicale cette semaine sur Delta FM, la cérémonie des MTV Video Music Awards 2026, qui s'est déroulée fin septembre, a tenu toutes ses promesses. 23 ans après, Madonna a signé un retour plus que marquant sur le devant de la scène en repartant avec pas moins de 7 trophées, dont ceux de l'artiste de l'année, du meilleur album pour Confession 2 et de la meilleure collaboration avec Sabrina Carpenter sur Bring Your Love. De son côté, Taylor Swift est entrée un peu plus dans l'histoire en devenant l'artiste la plus récompensée de l'histoire des VMAs, devançant Beyoncé. Elle en a profité pour dévoiler son tout nouveau clip Patient Zero avec Dakota Johnson et Colin Farrell, tandis que la cérémonie a rendu des hommages poétiques à la regrettée Dolly Parton et à George Michael. Également dans l'actualité, le coup d'envoi de la Fashion Week de Paris a offert un moment de pure magie ce lundi 28 septembre, lors du traditionnel et somptueux défilé L'Oréal Paris au pied de la Tour Eiffel, qui a réuni des icônes telles que Jane Fonda, Kendall Jenner et Eva Longoria. Le clou du spectacle est venu de Céline Dion. Vêtue d'une élégante robe bustier en velours noir, la diva canadienne a fait une apparition surprise très remarquée pour clore la soirée en interprétant son tube I'm Alive. Une performance acclamée par ses pairs qui confirme que la chanteuse, à Paris depuis un mois pour sa résidence, est définitivement de retour sous les acclamations. Et pour finir, pour ses 25 ans, la Star Academy fait peau neuve pour la saison 2026-2027. C'est désormais officiel, le gagnant de la saison 7, Moziman, prend les rênes de la direction avec la volonté de confronter les élèves à la dure réalité du métier, épaulé par de nouveaux professeurs comme Lydia Bouchard à l'expression scénique. Côté parrainage, c'est Vianney qui endossera le rôle, tandis que les jeunes artistes Eva et Adèle Castillon officieront comme grandes sœurs. Enfin, la production voit grand, non seulement l'hymne de cette promotion anniversaire est signé Céline Dion, mais les élèves de la future tournée marqueront l'histoire en se produisant en avril 2027 à la Plénitude Arena, la plus grande salle indoor d'Europe. Voilà, c'est tout pour l'actualité musicale cette semaine sur Delta FM.

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2: Et si ensemble on levait nos yeux vers les cieux? Votre rendez-vous astronomie, c'est tout de suite. Pourquoi est-ce que quand on parle d'observation de l'univers, eh bien, pourquoi est-ce qu'on dit qu'on peut voir le passé et regarder dans le temps? Eh bien, parce que l'astrophysicien observe l'univers et les objets qu'il contient avec des télescopes et que les images reçues par ces instruments sont transmises par la lumière. La lumière, elle, se déplace à 300 000 km par seconde. À notre échelle, ça représente un voyage extrêmement rapide, mais à l'échelle de l'univers, eh bien, c'est plutôt lent. Quand vous regardez quelque chose, un objet devant vous, eh bien, il vous arrive avec un petit décalage, le temps que la lumière se transmette donc à votre œil depuis cette image. Quand vous regardez la Lune, par exemple, eh bien, vous la voyez telle qu'elle était il y a une seconde. Le Soleil, lui, tel qu'il y était il y a 8 minutes, puisque plus loin, évidemment, dans l'univers. À strictement parler, on ne peut donc jamais voir l'état actuel du monde, on ne peut pas voir l'instantané. Nous voyons la nébuleuse d'Orion, par exemple, avec 1350 ans de retard, c'est-à-dire telle qu'elle était en réalité au début du Moyen-Âge. L'image que nous recevons de la galaxie d'Andromède, la galaxie la plus proche de nous, la voisine, est vieille de 2,5 millions d'années. Et si d'hypothétiques habitants de cette galaxie nous regardent, ils nous découvrent avec le même décalage. Ils voient la Terre des premiers hommes. Enfin, les galaxies les plus lointaines que nous observons à 12 milliards d'années-lumière n'existent peut-être plus aujourd'hui. Les astrophysiciens peuvent donc voir directement le passé. Les télescopes sont un peu des machines à remonter le temps. Regarder loin, c'est regarder tôt. Et contrairement aux historiens qui ne peuvent pas directement contempler la Rome antique, eh bien les astrophysiciens observent les objets célestes tels qu'ils étaient autrefois. Certains d'entre eux n'existent peut-être plus alors que nous les voyons encore, et d'autres sont peut-être aussi apparus, mais leur lumière ne nous est pas encore parvenue. Voyez à quel point c'est fascinant. Ces informations ont été trouvées dans le livre très intéressant « L'astronomie pour les nuls » de Blandine Pluchet.

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1: Dans votre télé pour ce mardi 6 octobre, je vous propose de retrouver l'émission La vie secrète des chats sur la chaîne RMC Life. Nos 100 spécimens sont suivis pendant au moins 15 jours.

0: colère avec le drame de Crépol. Sur France 3, retrouvons La Stagiaire avec Michel Bernier en inédit. Sur France 5, c'est le magazine Poulet Mania en inédit. Sur M6, 911, la série en inédit toujours. Sur Arte, retrouvons USA 1960-1980, la révolution conservatrice par rapport aux années 1960, donc ce soir en inédit. Sur France 4, c'est la nuit où Laurier Goudreau s'est réveillé. Sur la chaîne W9, on retrouve La Grosse Rigolade en inédit. Sur TMC, 21h Média, Les Scandales de Madonna. Sur TFX, retrouvez Fast and Furious 6. Sur Gulli, c'est Les Croûtes 2, Une Nouvelle Ère. Sur la chaîne C-Star, on va retrouver Hollywood. T18 propose Non Élucidé, l'affaire Lucas Tronche. Novo 19, Le Bazar de la Charité. TF1 série film Camping Paradis. Sister propose Les Dents, Pipi et Oli. RMC Story propose Alcatraz, La Prison de l'Enfer. Et puis RMC Découverte, Les Routiers, Profession Chauffeur Poids Lourd. Très bonne soirée télé avec Delta FM.
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2: Bonsoir à tous. L'essentiel de l'actualité, la mobilisation lycéenne prend de l'ampleur en France. L'Union étudiante revendique 450 000 manifestants ce mardi, dont 100 000 uniquement à Paris. Les lycéens demandent de meilleures conditions d'études. Et le gouvernement, lui, annonce la suspension des cours en fin de semaine dans les lycées pour permettre des temps d'échange avec les élèves. De son côté, l'Union étudiante et l'USL appellent les lycéens et les étudiants à se mobiliser de nouveau le 8 octobre. Le policier soupçonné d'avoir gravement blessé un adolescent de 14 ans dans le Val d'Oise a été mis en examen et placé sous contrôle judiciaire. Il est poursuivi pour violence ayant entraîné une mutilation ou une infirmité permanente. Il lui est interdit d'exercer, d'être en contact avec le public et de porter une arme. Et puis un policier fait l'objet d'une enquête disciplinaire après des propos racistes et sexistes tenus vendredi devant le lycée Mayol à Perpignan. À ce stade, le parquet n'a reçu ni plainte ni signalement judiciaire. Les Bouches-du-Rhône et le Var basculent en vigilance orange pour la pluie, les inondations et les orages demain. Ils rejoignent le Gard et l'Hérault, déjà concernés ce mardi. Météo France prévoit une dégradation pluvio-orageuse marquée dans le sud-est, avec une perturbation attendue dès cette nuit.

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1: Salut à toutes et à tous, il est l'heure du jazz, il est l'heure de tous les jazz en direct à la radio. Votre émission est en podcast, vous pouvez la retrouver 24 heures sur 24 avec Jazz 70, Stellar Media et Canal 30. Très bonne écoute.
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1: Votre Jazzomania en mode nouveauté avec Stevie Wonder qui publie des inédits de son album mythique Songs in the Key of Life. Il célèbre son 50e anniversaire avec un concert à Paris, 50e anniversaire de cet album bien sûr, avec ce titre My Life Story of Love en fin d'émission. On découvrira également les nouveautés de Billy Valentine du Saint-Andreu Jazz Band de Barcelone, du saxophoniste-chanteur Thomas de Pourquerie, du bassiste qui a été le chef d'orchestre de James Brown, Christian McBride, de la saxophoniste Lisa Cadbero, du saxophoniste Émile Parisien, d'une autre saxophoniste Sophie Allour avec Anne Passeo à la batterie. Bref, on va se régaler et nous sommes ensemble pendant une heure.
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1: Tout de suite dans Jazzomania, on adore Cassandra Wilson partie au ciel ces dernières semaines. Cassandra Wilson et cet album magnifique New Moon Daughter et ce titre Until dans votre playlist. Enfin, deux pianistes pour démarrer cette émission. Il s'agit de Baptiste Trottignon qui avait été révélé par le pianiste français Martial Solal et ce titre qu'il a dédié au batteur Aldo Romano et qui s'appelle tout simplement Aldo. Tout de suite, un autre pianiste, une légende du jazz. Il a joué avec Frank Sinatra, avec Dizzy Gillespie. Il a participé à la bande originale du film Bird de Clint Eastwood, Monty Alexander. Il est d'origine jamaïcaine. Il joue en trio Jamaican in Paris. C'est le titre de son tout nouvel album qui vient de sortir. On écoute Scamento dans Jazzomania.

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1: Des saxophonistes et des musiciennes pour continuer ce Jazzomania en mode nouveauté de ces dernières semaines. Saxophoniste donc, Lisa Catbero, elle est d'origine orléanaise. Elle a comme invitée la saxophoniste multiple fois primée aux victoires du jazz Sophie Allour. Et donc Lisa Catbero présente son nouvel album Travel et nous écouterons tout simplement le titre éponyme Travel. Nous écoutons également le saxophoniste Émile Parisien avec le pianiste Yaron Herman et leur projet Floating. Ce titre, El Toro, tout de suite. La saxophoniste Sophie Allour, que nous retrouvons là en leader, avec la joueuse de batterie, batteuse comme elle aime bien dire, Anne Passeo, multiplement primée également aux victoires du jazz. Ces deux jeunes musiciennes, Sophie Allour et Anne Passeo. Le nouvel album de Sophie Allour qui s'appelle Nouveau Monde, et on écoute ce titre vite dans Jazzomania. 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
1: Vous êtes toujours à l'écoute de votre Jazzomania de la semaine, les nouveautés des plateformes musicales et des sorties d'albums, avec ce groupe de Barcelone, le Sant Andreu Jazz Band, celui qui a révélé beaucoup de jeunes artistes catalans, comme la chanteuse Andrea Motis, sous l'égide de son, on dirait, gourou, en tout cas enseignant, Joan Chamorro, très très bon contrebassiste. Et donc, ce nouvel album, What I Am Here For, le Sant Andreu Jazz Band. Un personnage du jazz et je dirais même de la pop française, il est acteur également, il joue du saxophone et il chante. Thomas de Pourquerie sort un nouvel EP, ça s'appelle Tous dans mes bras. Et puis tout de suite, c'est un peu le boss aux États-Unis, Christian McBride, le bassiste, contrebassiste. Christian McBride fut le chef d'orchestre, directeur musical de James Brown. Il dirige également un big band. Au festival de Monterrey, il officie comme directeur artistique. Et puis, les vaches sont à la mode. Les vaches sont à la mode. Chaos, c'est le nom de l'album de Christian McBride. Et on écoute le titre éponyme de cet album, Chaos, les vaches, donc dans Jazzomania.

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1: Les nouveautés des sorties d'albums et des plateformes musicales sont dans votre Jazzomania de la semaine. Tous les jazz et cette fois-ci de la soul avec la légende Stevie Wonder. Il est de retour sur scène à Bercy le 15 octobre. Les places se sont arrachées sur les réseaux de billetterie. Et voici donc Stevie Wonder le 15 octobre à Paris. Il fête le 50e anniversaire de son album mythique Songs in the Key of Life. Vous savez, l'album où on entend Sir Duke, où on entend Isn't She Lovely et tous ses hits, eh bien, il sort quelques titres inédits de ses sessions, Stevie Wonder. On va découvrir My Life Story of Love dans votre playlist Jazzomania. Et puis tout de suite, une autre légende de la soul music, Billy Valentine, qui sort un album très récemment, ça s'appelle No Better Than You, et c'est le titre éponyme de cet album dans Jazzomania, Billy Valentine.

Eh bien, il est temps de rendre l'antenne. Merci de votre écoute, merci de votre fidélité. Nous nous retrouvons la semaine prochaine pour une nouvelle émission ou un best-of avec Jazz 70, Stellar Media et Canal 30, où vous voulez, quand vous voulez, sur toutes les plateformes de podcast. Et pour se dire au revoir, eh bien, c'est un album emblématique de jazz funk et de spiritual jazz sorti en 1971 par le saxophoniste alto et soprano Gary Bartz et son groupe NTU Troupe. Merci beaucoup, à bientôt. Harlem Butch Music, Celestial Blues.

0: 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Il est 19h.
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2: L'essentiel de l'actualité, Emmanuel Macron a réuni plusieurs ministres à l'Élysée pour faire le point sur la mobilisation lycéenne. Cette nouvelle journée d'action a rassemblé 256 000 manifestants selon le ministère de l'Intérieur, 450 000 selon l'Union étudiante. Les associations et syndicats lycéens appellent à une nouvelle mobilisation le 8 octobre. Le policier soupçonné d'avoir gravement blessé un adolescent de 14 ans dans le Val d'Oise a été mis en examen et placé sous contrôle judiciaire. Il est poursuivi pour violence ayant entraîné une mutilation ou une infirmité permanente. Il lui est interdit d'exercer, d'être en contact avec le public et de porter une arme. Des associations demandent un moratoire immédiat sur la loi qui impose au moins 15 heures d'activité par semaine aux allocataires du RSA. Elles dénoncent des immersions pouvant tourner au travail gratuit et des sanctions parfois très lourdes. Selon elles, certains départements suspendent jusqu'à 80 à 100% du RSA dès le premier manquement. La République tchèque ne participera pas à l'Eurovision 2027. La télévision tchèque invoque des coupes budgétaires imposées par la baisse des subventions de l'État. Le diffuseur dit espérer revenir un jour dans le concours. Cette décision intervient alors que l'Irlande et l'Espagne ont déjà annoncé leur intention de boycotter l'édition 2027.
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2: Cinéma. Bonjour Camille.
3: Bonjour Tom.
2: Alors on se retrouve pour la programmation du cinéma Marcel Pagnol d'Aigues-Mortes pour ce mercredi 30 septembre, jeudi 1er octobre et vendredi 2. Et à l'affiche, nous retrouvons Heart of the Beast.
3: Après un terrible crash d'avion, James Belmont, ancien des forces spéciales, se retrouve perdu au cœur de l'Alaska avec son chien Odin, depuis toujours à ses côtés.
2: Heart of the Beast, c'est donc à retrouver mercredi à 10h et 14h, jeudi à 16h en séance Ciné Babies, mais également à 18h30 et vendredi à 16h30. On a également La vie d'une femme.
3: Gabrielle se consacre corps et âme à son métier, chirurgienne et chef de service dans un hôpital public. Elle court et se démultiplie, assaillie de responsabilités. Il lui reste un peu de temps, très peu de temps pour sa vie privée.
2: La vie d'une femme, c'est donc à retrouver mercredi à 16h et 20h30. On a également Si tu penses bien, mercredi 18h30 et vendredi 14h en séance Ciné Babies. Et on termine avec la séance Les Ensorceleuses, jeudi à 20h30, séance spéciale puisque c'est une séance Ciné Tricot.
3: Oui, tout à fait.
2: Donc voilà, on ramène ses aiguilles, sa laine et puis on peut tricoter avec une ambiance un peu tamisée pour quand même...
3: Tout à fait, c'est allumé pour pouvoir permettre de voir les aiguilles.
2: Bah oui, voilà, on va éviter de blesser la voisine ou le voisin.
3: C'est ça, mais le tarif est de 6€ et accessible à tous. La séance peut être vue aussi par ceux qui ne tricotent pas.
2: Eh bien, parfait. N'oubliez pas que vous pouvez déjà réserver votre séance sur le site du cinéma, donc cinéma-aigues-mortes.com. Et ce sera également l'occasion de retrouver le programme complet du mois d'octobre. Merci beaucoup, Camille.
3: Merci, Tom. À très bientôt.
2: À bientôt.
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2: Dans votre agenda de ce mercredi 7 octobre sur Delta FM, le réseau des bibliothèques du pays de Sommières célèbre la fête de la science en explorant les liens passionnants entre la science, la gastronomie et la biodiversité. Ce mercredi à 14h, initiez-vous aux teintures végétales à la médiathèque de Sommières. À 15h, participez à l'animation Découverte des 5 sens à la bibliothèque de Montpeza. Et à 20h, assistez à une grande conférence de Marc-André Selosse au foyer de Calvisson. Et le samedi 10 octobre, les festivités continuent le week-end avec l'animation Biodiversité et vie à 10h30 à la bibliothèque de Montmira et un nouvel atelier Teinture végétale à 14h à la médiathèque de Calvisson. La fête de la science est donc à retrouver dans les différentes médiathèques du réseau du pays de Sommières ce mercredi 7 et samedi 10 octobre. Également dans le cadre de sa 10e édition, le festival s'arrête aujourd'hui à Fourques, le festival dans les bras du Rhône, pour une immersion au plus près du fleuve. De 14h à 16h, participez à une balade à vélo sur la digue à la découverte des mares de Saujean, ponctuée par un spectacle de contes Camille Chibaï, Odyssée au-delà. Attention, cette sortie est accessible dès 6 ans sous la responsabilité d'un adulte et nécessite son propre vélo ainsi qu'un équipement de sécurité complet. La journée se poursuivra de 18h à 20h bien au sec avec la conférence sur le pont retraçant l'évolution fascinante des ponts et passerelles reliant les rives du Rhône à travers le temps. Le festival dans les bras du Rhône avec l'escale à Fourques est à retrouver ce mercredi 7 octobre de 14h à 20h, gratuit sur inscription. Et pour finir, osez l'aventure littéraire au Gros du Roi. La médiathèque Ernest Hemingway vous invite à rejoindre son atelier d'écriture créative en fin de journée. Au sein d'un groupe ouvert et particulièrement bienveillant, venez tirer le fil de l'imaginaire, jouer avec le langage, inventer des personnages et écrire de belles histoires. L'occasion parfaite de libérer votre plume et de vous surprendre vous-même. Petite chose d'écriture et d'imagination, c'est à retrouver à la médiathèque Ernest Hemingway au Gros du Roi ce mercredi à 18h et c'est gratuit. Très bonne sortie avec Delta FM.
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0: 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Il est 23h.

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1: 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Il est 1h.

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